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0: RFI Matin démarre maintenant, 3 heures d'infos tout autour du monde et au-delà à l'occasion du sommet international sur l'espace à Paris. C'est aujourd'hui et demain. Quels enjeux à l'heure du désengagement américain, d'une montée en puissance des acteurs privés? Quel rôle pour l'Europe? On parle aussi de l'Afrique qui veut se tailler une place dans le secteur. D'abord, c'est votre journal. Bonjour Julien Coquerel-Rohem.
2: Bonjour Andréane. À la une de l'actualité, des mesures qualifiées d'antisémites en Israël où les autorités annoncent déjà des représailles. 12 pays dont la France, le Royaume-Uni et le Canada ont annoncé hier vouloir imposer des sanctions sur le commerce avec les colonies illégales en Cisjordanie occupée. Reportage dans l'une d'entre elles dans un instant. À la une également, une nouvelle nuit de frappe entre l'Iran et les États-Unis et le pétrole qui se rapproche des $100 le baril. L'inflation caillou dans la chaussure de Donald Trump à l'approche des élections de mi-mandat aux États-Unis. Le président américain tente de galvaniser son électorat avec une convention nationale du Parti républicain aujourd'hui à Dallas. On part aussi au Kenya, la polémique qui continue dans le pays après les menaces de William Ruto contre les petits commerces tenus par des étrangers. Et puis ils fêtent cette année leurs 30 ans et amusent toujours les petits comme les grands, les Tamagotchi, toujours stars au Japon à la fin de cette édition.
0: Des mesures pour empêcher la situation de se détériorer davantage.
2: La décision de 12 pays annoncée hier d'imposer des sanctions au commerce avec les colonies illégales en Cisjordanie occupée face à l'accélération de la colonisation israélienne et aux violences accrues contre les habitants palestiniens du territoire. La France, le Canada, le Royaume-Uni et 9 autres pays européens disent vouloir prendre des mesures et soutenir des sanctions à l'échelle européenne malgré l'absence d'accord entre les 27. Paris, Londres et Ottawa annonce déjà qu'ils vont même interdire l'importation de produits en provenance des colonies et appliquer des sanctions ciblées face à ce qu'ils évoquent comme une menace directe pour la solution à deux États. Quelle réaction du côté des colons israéliens déjà installés en Cisjordanie? Reportage dans la colonie de Gush Etzion de notre correspondante Manon Chaplin.
3: Pour les habitants de la colonie, l'annonce passe mal. Pour tous, le rejet est d'abord sémantique, comme Shalom, qui refuse tout simplement d'admettre l'existence de colonies en Israël.
4: C'est quoi cette décision? C'est vraiment grave.
3: Dans une déclaration conjointe, les 12 pays appellent Israël à stopper toute annexion des terres palestiniennes. Dalit refuse, elle, que d'autres pays décident de ce qui se passe ici.
5: Ce ne sont pas leurs affaires. Cet endroit, nous l'avons acheté. Nous avons donné chaque centime pour cette terre. Alors pourquoi ce serait une colonie? Il y a simplement de l'antisémitisme depuis des années. Nous sommes habitués à cela.
3: Cette décision fait suite à un phénomène double. L'accélération de la colonisation, symbolisée par le lancement d'un projet qui empêcherait la continuité territoriale en Cisjordanie occupée, ainsi qu'une explosion des violences de colons ces derniers mois. Joël et Déborah refusent d'être tenus responsables de ces groupes.
6: L'actualité se focalise sur cela et c'est vraiment regrettable, car c'est un groupe minoritaire. Maintenant, c'est sur nous que ça retombe et nous sommes tous rejetés.
3: Selon l'ONU, plus de 1400 attaques de colons ont été recensées depuis le début de l'année, dont une centaine rien que sur les 3 premières semaines du mois d'août. Manon Chaplin, Gush Etzion, RFI.
2: Et du côté du gouvernement israélien, la réponse à ces annonces pour l'instant concentrée contre le Royaume-Uni, alors que Londres est allé plus loin hier en évoquant un nettoyage ethnique. Israël annonce la fermeture du consulat britannique à Jérusalem et l'interdiction d'entrer dans le pays pour 12 personnalités britanniques. L'autorité palestinienne a salué pour sa part une étape importante, alors qu'aux États-Unis, le chef de la diplomatie Marco Rubio a exclu hier de se joindre aux sanctions annoncées, tout en dénonçant les tensions en Cisjordanie occupée.
0: Toujours au Moyen-Orient, Téhéran dit de nouveau vouloir punir l'agresseur.
2: 20 missiles iraniens tirés vers la Jordanie cette nuit. L'Iran et les États-Unis continuent de se livrer à des frappes interposées dans la région du Golfe. Les dernières heures ont à nouveau montré l'extrême tension qui ne cesse de grimper entre les deux pays, Siavosh Ghazi.
7: L'escalade se poursuit de plus belle entre l'Iran et les États-Unis après l'attaque confirmée de 5 pétroliers iraniens par les États-Unis. Téhéran a affirmé avoir visé 2 bâtiments de guerre américains dans le golfe Persique, mais également 8 pétroliers ainsi que 10 navires commerciaux dans la région. Donc une escalade très importante entre l'Iran et les États-Unis. Téhéran a également affirmé avoir visé 2 bases américaines en Jordanie, la base du prince Hassan, mais aussi la base Al-Zahr, où sont stationnés des avions de guerre américains, notamment des F-15, mais aussi des F-35. Donc c'est l'escalade entre les deux pays. L'Iran a également affirmé hier avoir saisi un drone sous-marin américain dans le golfe Persique. Donc, pour Téhéran, la tactique a changé puisque désormais, l'Iran réagit avec force aux attaques américaines. On peut s'attendre à une escalade encore plus importante au cours des prochaines semaines entre les deux pays.
2: Merci à Avosh Ghazi à Téhéran et la perspective d'une escalade qui fait aussi grimper les prix du pétrole. Le baril s'approche ce matin de la barre des 100 dollars qui n'a plus été atteinte depuis le 24 juillet.
0: L'explosion des prix qui complique les affaires des républicains aux États-Unis.
2: L'effet boomerang de la guerre contre l'Iran lancée par Donald Trump et qui pourrait coûter à son parti sa majorité au Congrès. À moins de 2 mois des élections de mi-mandat dans le pays, le président américain se lance donc dans une opération communication de grande ampleur pour tenter de galvaniser son électorat, avec notamment le lancement aujourd'hui d'un objet politique non identifié. Les républicains vont tenir à Dallas une convention nationale, alors que les immenses réunions de ce type étaient jusqu'ici réservées aux élections présidentielles. Vincent Sorio.
8: D'habitude, ces conventions servent à désigner un candidat, valider le programme du parti ou réconcilier les troupes avant de partir en campagne. Mais cette fois-ci, on parle en anglais d'un Trump-Appalooza, autrement dit d'une grande kermesse centrée sur la personne du président américain. Comme à son habitude, Donald Trump va vanter son bilan, baisse d'impôts, fermeture de la frontière avec le Mexique. Il devrait aussi répéter que la guerre en Iran est gagnée, mais plusieurs analystes y voient une erreur politique. Le président américain continue de tirer la couverture à lui, alors que sa popularité dévisse autour de 33% d'opinion favorable. Il veut nationaliser le scrutin, alors qu'une partie des candidats républicains ont retiré en toute discrétion son nom de leurs affiches électorales. Bon nombre d'entre eux ne feront d'ailleurs pas le déplacement jusqu'à Dallas, en particulier les élus au coude à coude dans les sondages avec un ou une adversaire démocrate. Ce rassemblement a-t-il de quoi inciter la base MAGA à se rendre aux urnes? C'est possible, mais il y a très peu de chances qu'ils fassent changer d'avis les électeurs indépendants qui constituent le nerf de la guerre et qui se sont détournés de la Maison Blanche depuis janvier 2025. Vincent Souriau, Washington RFI.
2: Et Donald Trump qui ne manquera sans doute pas de vanter à Dallas cette nouvelle étape dans sa guerre commerciale avec le Canada, alors qu'en réponse aux surtaxes imposées fin août par Washington, le Canada a fait entrer en vigueur hier des droits de douane pour riposter au dollar près. Le président américain surenchérit et annonce cette fois l'interdiction d'importer aux États-Unis certains produits canadiens, comme les boissons alcoolisées. D'autres produits comme les matelas ou les bateaux à moteur ne sont pas interdits, mais eux taxés à leur tour à 50%. Réaction du ministre canadien en charge des relations avec Washington. Il évoque des mesures injustifiées et affirme qu'Ottawa va désormais les évaluer.
0: Au Kenya, c'est une annonce du gouvernement qui continue de faire polémique.
2: C'était il y a une semaine à Nairobi, la promesse du président William Ruto de faire cesser d'ici 7 semaines les activités des petits commerces tenus par des étrangers. La phrase prononcée devant des commerçants kenyans a très vite mis le feu aux poudres, entraînant des violences xénophobes et la panique des premiers concernés. Des milliers de Burundais se sont notamment précipités depuis vers leur ambassade pour tenter d'obtenir des papiers. Et une semaine plus tard, les autorités continuent d'affronter les critiques. Elles ont présenté des excuses et adouci en partie leur position, sans éteindre pour autant la controverse. À Nairobi, correspondance Gaëlle Lalex.
9: Sur les réseaux sociaux et les télévisions kenyanes, on ne parlait que de ça hier. Les récentes annonces du président Ruto sont vues par l'opposition comme une manœuvre populiste. Ahmed Rashi, candidat aux législatives de 2027 à Langata.
10: Le président Ruto utilise cet argument pour faire monter le nationalisme dans ce pays, pour mettre le chômage des pauvres sur le dos des étrangers. Il n'a pas créé un seul emploi depuis qu'il a pris le pouvoir.
9: Odhiambo Ramoji, directeur d'Elim Capital, cabinet d'analyse économique, redoute quant à lui que ces mesures ne fragilisent la position du Kenya au sein de l'EAC, qui est aussi une zone de libre-échange et un marché commun.
11: Le président a été irresponsable, négligent et égoïste. Il faut rassurer l'EAC sur notre engagement. Les Burundais, Ougandais, Tanzaniens apportent plus au Kenya que l'inverse. Donc on perdra beaucoup si l'on poursuit dans la direction xénophobe que nous impose le président.
9: De son côté, le gouvernement persiste et signe. Esther Mutoni Passaris, députée de la majorité à Nairobi.
12: Vous ne pouvez pas venir au Kenya avec un visa de touriste, puis ouvrir un magasin. Il faut avoir votre permis. Hier, à l'ambassade du Burundi, la plupart des gens venaient demander des documents pour voyager. Ils n'ont même pas leurs papiers pour voyager. Et en plus, ils font du commerce sans permis.
9: Hier, la présidence kenyane a annoncé accorder 90 jours aux ressortissants étrangers engagés dans le commerce pour régulariser leur situation. Gaëlle Alex, Nairobi, RFI.
0: RFI 7h10 à Paris. La Tour Eiffel a rouvert ses portes hier aux touristes.
2: Après la grève décidée lundi par les salariés et l'annonce de deux enquêtes par la mairie de Paris, tout a commencé samedi lorsque le personnel féminin de la Tour Eiffel a été mis à l'écart le temps d'une visite d'un groupe religieux hindou, le BAPS, lié au premier ministre nationaliste indien Narendra Modi. Un mouvement qui venait visiter la Tour Eiffel, certes, mais aussi inaugurer près de Paris l'un des plus grands temples hindous d'Europe qui accueille depuis ce week-end ses premiers fidèles. Reportage Nicolas Feldman.
13: Avec sa façade en pierre et ses dômes qui s'élèvent dans le ciel, le nouveau temple a de quoi impressionner Menka. C'est par un message du premier ministre indien qu'elle a entendu parler du site.
14: Nous, on vient de Népal. Moi, ça fait 2 ans que j'habite ici. J'ai pas trouvé plusieurs temples. Ça fait nous plaisir, c'est ça.
13: À l'étage, des hommes et des femmes offrent des fleurs aux divinités. Impossible pour les journalistes de déambuler seuls. C'est Nipa Patel qui mène la visite dans ce temple appelé ici un mandir. Elle est membre du mouvement BAPS.
15: Le mandir est entièrement financé par des bienfaiteurs et des sympathisants. Il n'y a pas de financement extérieur.
13: Le mouvement BAPS se revendique dans le monde plus d'1 million de fidèles, des actions sociales et caritatives soutenues par le premier ministre nationaliste indien, mais l'organisation nie tout lien politique.
15: Les mandirs ont joué un rôle déterminant pendant des crises humanitaires comme le Covid. On travaille avec des autorités pour fournir une aide quand c'est nécessaire. On soutient simplement la communauté.
13: La mairie de Bussy-Saint-Georges dit n'avoir constaté aucun prosélytisme au sein de cette communauté, parfois accusée en Inde de proximité avec des suprémacistes anti-musulmans. La preuve, confie cet élu, le temple s'est installé tout juste à côté d'une mosquée.
2: Nicolas Feldman.
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2: Regarde-moi Stéphie, est-ce que quand tu seras grande, tu veux pas devenir chanteuse?
3: Non.
2: Tu as un beau visage, tu veux faire du théâtre?
3: Non.
2: Du cinéma?
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3: Et Gaëtan Plenet pour le journal. Bonjour Gaëtan.
5: Bonjour Andréane, bonjour à tous.
3: À la une, un secteur en pleine mutation.
5: Et qui a droit à son premier sommet international sur l'espace. Il s'ouvre aujourd'hui à Paris, on y revient dès le début de cette édition. On va revenir aussi ensuite sur ces sanctions contre Israël, annoncées hier par 12 pays, majoritairement européens. Ils dénoncent la violence des colons en Cisjordanie occupée. L'actualité, c'est aussi le Cameroun, où le président du MRC, Maurice Kamto, et son vice-président Mamadou Mota démissionnent de leur poste. Et puis on tentera de comprendre ce qu'il reste de l'héritage de Mao Zedong, 50 ans tout juste après la mort du président chinois.
3: Un jour, peut-être, ça se tiendra sur la Lune ou sur Mars, qui sait, mais pour l'instant, c'est bien à Paris que s'ouvre aujourd'hui le sommet international sur l'espace.
5: Le tout premier du genre, ça va durer 2 jours, un rendez-vous voulu par le président français Emmanuel Macron, un petit peu dans la même veine que d'autres sommets organisés dans la capitale française, notamment celui sur l'intelligence artificielle. L'idée, c'est toujours de mélanger acteurs institutionnels, gouvernements et acteurs économiques autour d'une même thématique. Bonjour Charlotte Cosset.
6: Bonjour.
5: Alors cette fois, la thématique, c'est donc l'espace.
6: La gouvernance internationale du secteur est un enjeu majeur. L'industrie spatiale en pleine transformation avec la montée en puissance d'acteurs privés et de velléités de grande puissance. Paris souhaite conforter les enceintes onusiennes pour favoriser le dialogue. Un dialogue que souhaite provoquer Emmanuel Macron au Grand Palais via des invitations tous azimuts. 2000 participants espérés venus de plus de 100 pays. Les enjeux industriels, scientifiques et de défense seront parcourus au travers de tables rondes. Au-delà de ce programme, il s'agit pour le président français de pousser une ambition et une industrie européenne, ceci en s'appuyant sur le budget de l'Agence spatiale européenne qui dispose de 22 milliards d'euros sur 3 ans. Dans les cartons, les lanceurs Ariane 6, le système de navigation Galileo, Copernicus pour l'observation de la Terre, surtout un projet de constellation de satellites européens Iris-Carré pour concurrencer les offres chinoises et américaines.
5: Voilà, ça c'est pour les ambitions Charlotte, sauf que ce n'est pas si simple.
6: Oui, d'abord ce sommet qui se voulait franco-allemand se déroulera sans le chancelier, trop pris par sa politique intérieure. C'est pourtant en Allemagne que pour la première fois en Europe, une entreprise privée a réussi la mise en orbite d'un satellite la semaine dernière. Autre ombre au tableau, l'absence annoncée des géants américains, SpaceX et Blue Origin. Des annonces avec des entreprises américaines vont être faites pendant le sommet, veut rassurer une source à l'Élysée. À noter néanmoins, des délégations chinoises et indiennes sont attendues. Le continent africain sera également représenté. Les présidents rwandais, djiboutiens et congolais sont annoncés.
5: Merci Charlotte Cosset.
3: Et on reparle de ce sommet sur l'espace dans quelques minutes avec Anne Esland, cofondatrice et PDG de Thrust Me, société française qui conçoit des systèmes de propulsion électrique pour satellites. Ça paraît compliqué. Ça l'est, mais on va tenter de faire preuve de pédagogie dans 10 minutes avec notre invité.
5: Au moins 2 morts et 3 blessés cette nuit en Ukraine après une attaque de drones russes. Elle a visé un poste frontière entre le pays et la Moldavie. La Russie, elle, dit avoir abattu près de 600 drones ukrainiens cette nuit et parle de 4 morts. Téhéran, de son côté, réplique après les frappes américaines d'hier contre des pétroliers iraniens. Les gardiens de la Révolution disent à leur tour avoir attaqué 20 de bateaux dans le golfe Persique. Ils affirment aussi avoir lancé des missiles sur 2 bases militaires américaines en Jordanie. Et puis le rebelle houthi du Yémen, soutien de Téhéran, affirme eux ce matin que l'Arabie Saoudite a mené plus de 30 frappes dans plusieurs régions du pays. Ça fait suite à d'autres frappes hier par les Houthis, cette fois sur le sol saoudien. Nous ne ferons pas comme dit Marco Rubio. Si le secrétaire d'État américain dénonce des tensions en Cisjordanie, il écarte par contre l'idée de prendre des sanctions contre Israël, comme celles qu'ont annoncées hier quelques 12 pays, la France, le Royaume-Uni, mais aussi le Canada. Face à la multiplication des violences de colons, ils font part de leur intention d'interdire l'importation de produits en provenance de ce territoire occupé, car pour l'heure, les produits israéliens qui en proviennent ne font l'objet d'aucune interdiction générale d'entrée dans l'Union européenne. Ça pourrait donc changer, mais difficile, Jeanne Bartoli, d'en mesurer réellement l'impact.
3: L'an dernier, l'Union européenne a importé environ 1 milliard d'euros de produits agroalimentaires d'Israël, mais aucun chiffre ne précise la valeur exacte des produits provenant des colonies. Selon une estimation fournie par le gouvernement israélien à la Banque mondiale et datant de 2011, il représentait à l'époque un peu plus de 2% des exportations israéliennes vers l'Europe. Des chiffres qui apparaissent nettement sous-évalués selon l'enquête menée par l'ONG Global Eco. Dans un rapport publié en juin dernier et intitulé « Importing Occupation », l'ONG a analysé les documents d'exportation de près de 6000 cargaisons de produits agricoles destinés à l'Europe entre 2017 et 2026. Le résultat est sans appel, plus de 17% contenaient des produits originaires des colonies, preuve que les exportations vers l'Europe représentent une source significative de revenus pour les colonies israéliennes. Reste à savoir si ces futures sanctions pourront être réellement appliquées, alors que le même rapport documente un système complexe et frauduleux par lequel certains de ces produits entrent sur le marché européen en étant étiquetés comme des produits provenant d'Israël.
5: Des voiturettes de golf au matelas en passant par des bateaux à moteur, ça ce sont des produits canadiens qui seront davantage taxés aux États-Unis. 50% de plus à partir de mardi prochain, annonce de la Maison-Blanche en plein conflit commercial avec son voisin. Washington va même interdire purement et simplement l'importation d'autres produits canadiens, notamment l'alcool. Au Sénégal, le Premier ministre Amadou Alaminoulo prononçait hier sa très attendue déclaration de politique générale devant le Parlement, un grand oral de 2h30, pendant lequel il a notamment défendu la nécessité de restructurer la dette publique du pays, une condition sine qua non pour un nouveau prêt avec le FMI. Alors le Premier ministre vous a-t-il convaincu? Vous pourrez nous le dire tout à l'heure dans Appel sur l'actualité avec Juan Gomez. Rendez-vous après le journal de 8h, heure de Dakar. En attendant, il est 7h06 à Yaoundé, au Cameroun. Deux démissions au sein du MRC, et pas n'importe lesquelles, puisque ce sont les présidents et vice-présidents de ce parti qui s'en vont. Maurice Kamto, ex-candidat à la présidentielle de 2018, écarté de celle de l'an dernier, et Mamadou Mota quitte le mouvement pour la renaissance du Cameroun. C'est dans l'intérêt supérieur du parti, dit Kamto, quand Mota dénonce lui un acharnement de la part du régime. Je rappelle qu'il y a deux semaines, le ministre de l'administration territoriale disait ne pas juger opportun de prendre acte de la convention extraordinaire de décembre consacrant la réélection de Maurice Kamto à la tête du parti. Le MRC avait alors dénoncé une tentative de déstabilisation, un avis que partage Mamadou Mota.
4: Nous avons organisé une convention extraordinaire. Le ministre de l'administration territoriale dit qu'il ne reconnaît pas cette convention alors que nous l'avons informé dûment, mais répond plutôt à un autre ex-militant qui a été exclu du parti. Vous voyez, le ministre de l'administration n'a rien à voir dans le fonctionnement des partis politiques. Aujourd'hui, il s'érige en surveillant général, en censeur des partis politiques et décide qui va être le président de tel ou de tel autre parti politique. On est en train d'évoluer dans un système où il n'y a plus de normes, il n'y a plus de règles. À tout moment, on veut décider de qui va aux élections, de qui ne va pas. L'atmosphère devient invivable. Et il y a cette fixation sur le président quand cette fixation sur ma personne. Donc moi, je ne voulais pas servir d'instrument au ministre de l'administration pour opposer toutes les fois une procédure folle à l'endroit d'un parti politique qui ne cherche qu'à exercer son devoir. Donc c'est pour cette raison que je décide de me mettre de côté et permettre de continuer ses activités normalement.
5: Des propos recueillis par Amélie Tullet.
3: Lui aussi va quitter la présidence de son parti, mais pour mieux viser celle du pays.
5: Édouard Philippe, candidat à la présidentielle française de l'an prochain, réunissait hier soir à Paris son premier comité politique de campagne. Il en a donc profité pour dire qu'il ne serait plus à la tête d'Horizon, son parti. Une manière, Valérie Gaz, de se détacher d'une étiquette partisane pour ouvrir la porte à un rassemblement de la droite et du centre.
7: À entendre Édouard Philippe, c'est à lui de tendre la main à ses concurrents Gabriel Attal et Bruno Retailleau.
8: Je suis pour l'instant le mieux placé dans les sondages. C'est à moi qu'il revient de prendre ma responsabilité, de dire parlons-nous.
7: Édouard Philippe propose donc une méthode.
8: Je prendrai une initiative qui invitera l'ensemble des responsables politiques, des chefs de parti, des candidats, à se rencontrer au début du mois de novembre pour évoquer ce sur quoi, au fond, nous nous retrouvons.
7: Son objectif, assumer les convergences plutôt qu'afficher les divergences entre les partis de la droite et du centre pour préparer la présidentielle, mais aussi les législatives, car sinon son diagnostic est sans appel face à Jean-Luc Mélenchon et Marine Le Pen.
8: Sans rassemblement, il n'y aura de victoire pour personne.
7: Gabriel Attal avait proposé avant l'été un comité de liaison entre les partis du bloc central. Édouard Philippe essaie d'accélérer et d'élargir le mouvement pour en enclencher une dynamique avec la création aussi de comités de soutien locaux sous l'intitulé « Avec Edouard ». Pas de mention d'horizon, son parti dont il va quitter la présidence après les sénatoriales. Un gage de bonne foi dans son opération rassemblement, veulent croire ses lieutenants, mais pas Bruno Retailleau qui a immédiatement refusé l'invitation d'Edouard Philippe à venir construire le rassemblement avec lui à la Toussaint.
5: Valérie Gasse, nous sommes le 9 septembre 2026, il y a tout juste 50 ans, Mao Zedong mourait. Un demi-siècle plus tard, que reste-t-il de la mémoire du dirigeant chinois? Le mauvais est-il aussi souvent rappelé que le bon? Élément de réponse avec Nicolas Roca.
9: Il y a 50 ans, à minuit 10, la radio du Parti communiste annonçait la mort du grand dirigeant Mao Zedong, plus de 25 ans à la tête de la Chine et un héritage aujourd'hui contrasté.
10: C'est un personnage complexe, Mao. Hein. Il est à la fois le Lénine et le Staline de la Chine populaire.
9: Jean-Philippe Béja, sinologue, directeur de recherche émérite au CNRS.
10: À la fois le fondateur de la République populaire, mais aussi celui qui a commis de très très graves, alors qu'on appelle ça des erreurs, on pourrait parler de crimes.
9: La révolution culturelle, ses purges massives, les livres brûlés, les enseignants lynchés et 10 années de chaos politique. Le grand bond en avant, 40 millions de morts dans la grande famine suite aux échecs de sa politique économique. Des épisodes qui restent aujourd'hui moins importants que le mythe fondateur. La voix de Mao déclarant en 1949 la République populaire de Chine, scène centrale dans l'histoire du pays comme du parti qui rend désormais toute critique du grand timonier difficile.
10: Aujourd'hui, effectivement, qui ose critiquer Mao Zedong publiquement risque beaucoup d'ennuis, risque de disparaître et d'être condamné à des peines de prison.
9: L'artiste Gao Jun en a fait les frais pour des caricatures réalisées au début des années 2000 montrant Mao Zedong en femme ou bien à genoux implorant pardon. Il a récemment été condamné à 3 ans de prison.
5: Un sujet signé Nicolas Roca. À Cuba, c'est le mythe du Che qui perdure encore aujourd'hui, mais le révolutionnaire Ernesto Guevara n'était pas seul pour tenter d'exporter la révolution en Amérique latine. Et après son exécution en 1967, 6 de ses compagnons d'armes ont réussi à échapper à 4000 soldats en parcourant la Bolivie dans l'espoir de rejoindre leur île. Un documentaire retrace ce parcours, ça s'appelle Les survivants du Che, projeté lors du dernier festival de Cannes, et ça sort aujourd'hui en France, Sophie Torlotin.
11: C'est l'histoire de ceux qui font les révolutions, mais dont les noms n'apparaissent jamais.
12: Il s'appelle El Niato, Inti, Pombo, Urbano, Dario et Benigno.
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15: Bonjour et bienvenue sur Radio G. On est mercredi matin et vous êtes dans Savourer nos différences. Alors mercredi, c'est le milieu de la semaine, alors accrochez-vous, le plus dur est fait. Et que vous soyez étudiant, salarié ou en congé aujourd'hui, eh bien on vous accompagne pendant une heure ce matin. Alors septembre, eh bien continue avec nos deux nouvelles chroniques IA. Dans quelques minutes, il y a Mamie et ses astuces de grand-mère, souvent inattendues mais qui marchent. Et puis vers 8h50, retour dans les années 80-90 avec la Madeleine du Graal. 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Allez-y, vivez l'aventure radio avec nous. Ce matin, comme d'habitude, vous aurez les extraits d'émissions de la station, une sélection bien éclectique encore aujourd'hui, avec des chroniques, des jeux et des musiques choisies par les animateurs. Et vos rendez-vous quotidiens sont là aussi, l'horoscope bien sûr, et la météo angevine. On a d'ailleurs relevé les températures sur Angers il y a seulement quelques minutes. On vous dit ça dans un instant justement, puisqu'il va être temps d'écouter la météo. Bonjour et bienvenue dans Savourer nos différences.
16: Salut, vous êtes sur Radio G avec la météo. Actuellement sur Angers, on mesure 13 degrés. Ce matin, le temps sera peu nuageux. La température grimpera à 14 degrés. Cet après-midi, la couverture nuageuse sera importante. Avec 20 degrés au thermomètre, même les plus frileux sortent en t-shirt. En soirée, quelques nuages épars seront présents. La température s'établira à 18 degrés.
14: C'était la météo pour aujourd'hui. On vous souhaite une belle journée.
15: Yeah. On continue la matinale de Radio G avec la première partie de l'horoscope. Si vous n'entendez pas votre signe, pas de panique, ce sera en fin d'émission.
17: Taureau.
18: Neptune en maison 6 trouble votre énergie. Buvez de l'eau, ça soigne rien, mais ça occupe.
17: Verseau.
18: Votre relation traverse une zone de turbulence. Attachez vos ceintures ou sautez en parachute.
17: Bélier.
18: Vous rayonnez aujourd'hui une sérénité nouvelle. Profitez-en.
17: Sagittaire.
18: Jupiter en trigone avec votre maison 2 promet une belle surprise financière. Ne dépensez pas ce que vous n'avez pas encore. Vous le faites déjà.
17: Lion.
18: Vous avez plus de qualités que vous ne croyez. Vos proches le savent, il manque juste de vocabulaire pour l'exprimer.
17: Poisson.
18: L'amour pointe le bout de son nez. Laissez-le entrer, mais essuyez-vous les pieds.
15: Voilà pour la première partie de l'horoscope. On écoutera les 6 autres signes en fin d'émission. Mais pour l'instant, on accueille l'IA la plus déjantée de la station. Elle s'appelle Mamie et vous êtes pour elle son enfant. Elle va remédier à vos problèmes quotidiens par des conseils souvent originaux à tester. Voici les conseils de Mamie sur Radio G.
19: Salut les Jones, c'est Mamie. Alors mon petit cochon, j'ai été faire un petit tour dans les toilettes. Mon Dieu, on dirait qu'un mammouth préhistorique y a fait ses besoins pendant 6 mois. Ta cuvette, elle ressemble à une mine de charbon et des traces de calcaire qui forment des stalactites. Ça pue le marécage là-dedans. Et je parle même pas de ces traces brunâtres qui montent à mi-hauteur. Non mais qu'est-ce que tu bouffes, toi, du goudron? Bon ben heureusement que je suis là, hein, parce que tes invités, ils vont croire qu'ils visitent les égouts de Paris. Bon alors, écoute-moi bien. Et cette fois, tu vas t'y mettre sérieusement, pas comme d'habitude avec ton coup de balayette de princesse. D'abord, tu vas chercher du vinaigre blanc. Pas du vinaigre balsamique de ta salade, hein. Du vinaigre blanc de ménage. Tu en verses une bonne tasse dans la cuvette. Tu laisses agir 1 heure. Le vinaigre, ça va te bouffer tout le calcaire comme un acide. Pendant que ça marche, tu prends du bicarbonate. Tu en saupoudres partout sur les parois. Ça va faire de la mousse avec le vinaigre, hein. C'est normal, c'est pas de Tchernobyl. Sinon, si t'as du coca qui traîne et qui est devenu tout plat, eh bien verse-le aussi. Ouais, du coca. L'acide phosphorique là-dedans, ça décante mieux qu'un Kärcher. Nos grands-pères nettoyaient déjà des boulots rouillés avec ça. Après 1 heure, tu prends une brosse à chiottes, une vraie, hein, pas ta brosse à dents, et tu frottes énergiquement. Partout, sur les rebords, dans les recoins, comme si ta vie en dépendait. Tu tires la chasse, et hop, ça brille comme un sou d'œuf. Et maintenant, tu fais ça toutes les semaines, pas tous les 6 mois, quand mamie débarque. Allez, salut le Jones, c'était Mamie dans ta radio. Et la prochaine fois, tu vises mieux. Hein.
15: C'était Mamie. Et si vous voulez la réécouter, eh bien, elle est sur radio-g.fr, rubrique podcast plus. Allez, il est l'heure de savourer les programmes de votre radio. Chronique et musique du jour, je vous laisse savourer nos différences.
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15: Ah, les années passent, mais la radio garde en mémoire tous les événements. Voici un extrait d'une des émissions spéciales.
21: Alors, donc, je vous propose de faire un jeu vrai ou faux.
15: Oui.
21: Donc, je vais vous donner des affirmations, voilà, sur le thème de Noël. Voilà, vous me dites vrai ou faux.
15: Faux.
21: Attendez. Donc, le sapin de Noël est une tradition qui vient de l'Allemagne.
15: C'est vrai ou c'est faux ?
21: Est-ce que c'est vrai ou c'est faux ?
15: Ah, vrai. Alors, vrai pour Jean-Jacques.
22: Vrai.
23: C'est vrai.
22: Faux.
15: Ah, Yves dit faux. Alors, est-ce que c'est vrai ? Alors, il y a les deux, donc vas-y, tranche.
21: C'est vrai. La tradition de décorer un sapin pour Noël trouve ses origines en Allemagne au XVIe siècle. Les premiers sapins de Noël étaient décorés avec des pommes, des noix et des biscuits.
15: Ok.
21: Les cadeaux de Noël étaient à l'origine échangés entre les adultes uniquement.
15: C'est vrai ou c'est faux ?
21: Et on en donnait pas aux enfants.
15: Les cadeaux de Noël uniquement entre adultes. Ouais. Vrai ou faux ? Ah, on a vrai là.
22: Faux encore.
15: Ouais. Faux pour Yves.
22: Non, faux.
15: Faux pour Clément.
23: Vrai.
15: Là, Lise. Faux, faux.
23: Je pense que c'est vrai.
15: Alors on a les deux. Ouais. On a les deux. Alors on y va, entre adultes.
21: Donc c'est faux, effectivement. La tradition des cadeaux de Noël a évolué au fil des siècles, mais les enfants ont toujours été une part importante des destinataires des cadeaux.
15: Ok. Ensuite.
21: Le Père Noël a été créé par la marque Coca-Cola pour promouvoir ses produits.
0: Oui, oui, c'est vrai.
1: Ah,
0: oui, c'est vrai. Si, c'est vrai.
21: Il a été créé par Coca-Cola.
1: Je pense qu'il existe avant. Que
0: c'est vrai.
1: Non, c'est faux.
23: Non, c'est vrai, il est habillé en rouge avant. Et tout.
1: C'est faux, c'est faux.
2: Alors oui.
23: Non, c'est vrai, c'est pas Noël, c'est Coca-Cola.
1: Oui,
0: mais ils le Père Noël, comment
2: ouais, mais je
0: connaît,
2: pense qu'il l'a mis en rouge, mais bah, le mais
0: là,
2: Père
0: c'est
2: Noël.
0: Pas la, c'est pas la question.
1: C'est pas la question.
2: C'est quoi la question? Non, le Père Noël.
21: C'est est-ce que le Père Noël a été créé par la marque Coca-Cola pour promouvoir ses produits, pour promouvoir les produits de Coca-Cola?
23: Ah, ouais. Ah oui, non. Non, c'est
21: ah oui, c'est ça, d'accord.
2: Non, il l'a habillé.
1: C'est vrai que c'est faux.
0: Non, c'est faux.
21: Oui, donc c'est faux.
2: D'accord.
21: Donc c'est vrai qu'il a la marque Coca-Cola a créé le Père Noël d'un certain côté, c'est vrai, on est d'accord.
2: Il a créé la couleur rouge et tout ça, mais, mais le personnage existait avant.
21: Et par contre, c'est faux que c'est promouvoir ses produits. Le Père Noël existait déjà bien avant que Coca-Cola ne commence à l'utiliser dans ses publicités. Mm-hmm. Cependant, les publicités de Coca-Cola dans les années 1930 ont contribué à populariser l'image moderne du Père Noël avec son costume rouge et blanc.
2: D'accord.
21: Il y avait un ours aussi, un ours blanc, il me semble.
2: Oui, bah je sais pas.
0: Est-ce que vous vous souvenez
21: la pub, là, vous l'avez vu, la dernière pub de Coca-Cola?
2: De Coca, non.
21: Non, j'ai vu l'affiche. C'est Libérer le Père Noël qui est en vous.
2: Ah, c'est pas mal.
21: Ah, oui.
2: C'est Clément, tu voulais dire?
0: Non, est-ce que vous vous souvenez la couleur du Père Noël avant
1: vert.
0: Coca-Cola?
1: Vert.
0: Ouais, vert. Ouais,
1: comme Santa dans le film avec Alain
0: Santa Gavani.
2: Alors, un autre vrai ou faux?
21: La tradition du calendrier de l'Avent vient d'Allemagne.
2: Ah, encore? Allemagne.
21: Encore vrai.
2: Entre Strasbourg et l'Allemagne, je sais pas. Oui.
1: Vrai.
2: Ça vient d'Allemagne. Moi, bon, je suis pas sûr. Faux. Gwenaël dit faux.
21: Donc, en fait, c'est vrai.
2: Ah oui.
21: Le calendrier de l'Avent trouve ses origines en Allemagne au XVIIIe siècle, c'est ça? Non, XIXe, je crois. Où les familles protestantes marquaient les jours jusqu'à Noël avec des dessins ou des bougies.
2: D'accord.
1: Et on allume même une bougie chaque premier dimanche, chaque dimanche qui précède en fait, par rapport à la tradition allemande.
2: Ah ok. Ouais. Bon bah écoute, petite bougie alors.
21: La chanson Jingle Bells a été écrite pour Noël.
2: Jingle Bells, Jingle Bells.
0: Apparemment,
2: c'est Vive le Vent,
0: ouais.
2: Non
0: ouais. Ouais, moi je pense que si.
21: Ah oui.
0: On disait tout à l'heure que c'était apparu deux jours, je crois, apparemment Noël. C'est comme ça.
21: Ouais.
0: Donc moi j'irais vrai.
1: Ouais, mais c'était une version spécifique de Jingle Bells.
0: Non, mais c'était pour Noël.
21: Ouais.
2: Peut-être. Alors on se met proche du micro quand on parle, s'il vous plaît, je ne vais pas y arriver ce soir.
21: Donc c'est faux. Les Jingle Bells a été à l'origine écrite par James Lord Pierpont. En 1857 pour célébrer la fête de Thanksgiving.
2: Ah oui, bah c'est pas. Oui.
0: D'accord.
2: C'est un peu plus tôt quand même. Hein.
0: Ouais.
2: Ok.
21: Bah oui.
2: Mais
21: en français,
2: c'est oui.
21: Alors là,
2: ensuite,
21: c'est un peu insolite. Les décorations de Noël incluent traditionnellement des araignées en Ukraine. Vrai ou faux?
2: C'est moche. Des araignées?
0: Des araignées, oui.
2: Moi, ça s'invente pas. Hein.
21: Oui.
2: Des araignées en Ukraine?
0: Allez, on dirait vrai.
1: Allez,
2: pour le fun. Pour le fun, c'est possible.
23: Vrai.
21: Donc, vrai.
2: Ah, c'est vrai.
21: C'est vrai. En Ukraine, les traditions. Il est traditionnel de décorer les arbres de Noël avec des toiles d'araignées et des araignées artificielles.
2: D'accord.
21: Bizarre. Selon une légende, une araignée a couvert l'arbre de Noël d'une famille pauvre des toiles d'or et d'argent.
6: C'est pas Noël, c'est Halloween.
21: Ouais. Oui, c'est vrai, ça ressemble à Halloween.
2: C'est un peu Halloween, ouais.
21: Je ne connais pas la légende, en fait.
2: Très bien. Il y a encore autre chose?
21: Oui, le pudding de Noël est un dessert traditionnellement préparé au Canada.
2: Le pudding.
0: Pudding, c'est pudding. Plutôt anglais, ça, non?
2: Ouais.
0: C'est anglais, le pudding.
2: Pudding.
21: Plutôt anglais, ouais.
2: Plutôt anglais,
21: ça.
0: Non.
21: Donc, c'est faux, effectivement. Oui. Le pudding de Noël, tradition culinaire britannique. Généralement préparé plusieurs semaines à l'avance et servi comme un dessert pendant le repas de Noël.
0: Pour une fois qu'ils ont une tradition culinaire, on leur laisse.
21: À l'époque, on en trouvait beaucoup dans les boulangeries du pudding.
2: Oui.
21: Et on n'en trouve plus.
2: D'accord, et bah, c'était l'info du soir.
21: Gâteau, non, mais c'est simplement.
2: Du Brexit, pudding, c'est un gâteau.
21: Non, je déconne. Je sais pas.
2: Ensuite.
21: La dinde est le plat principal traditionnel du repas de Noël en France.
0: La quoi?
2: La dinde.
0: Ah, la dinde.
21: Enfin, en fait, c'est le plat principal, quoi.
2: La dinde, ouais, je sais pas. Il n'y a pas que ça, on mange pas que ça, non?
21: Olivier,
2: pas
21: tu toujours.
2: Il y a le rôti aussi, ou le rôti de Noël. Il n'y a pas que la dinde, oui. Je sais pas.
21: Ouais.
2: Alors, tranchons.
0: Raclette.
21: Ce serait faux.
2: Ouais.
21: En France, le plat principal du repas de Noël peut varier, mais le chapon ou la dinde au marron sont des choix courants.
2: Ouais.
21: Toutefois, la dinde n'est pas systématiquement le plat principal dans toutes les régions.
2: Ah d'accord, donc non.
21: Ouais, c'est moi qui avance.
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3: Cantaloupe Island, c'est un titre sorti en 1964. C'est l'un des titres les plus connus de Herbie Hancock, avec sa ligne de piano répétitive et son groove très marqué. Herbie Hancock, c'est ce pianiste et compositeur américain majeur du jazz moderne. Il a joué avec Miles Davis avant de mener une carrière solo qui traverse le jazz, le funk et la musique électronique. On écoute maintenant la version originale.

0: Herbie Hancock avec Cantaloupe Islands.
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2: 8h31 sur Radio G. Il est temps de jouer. Voici maintenant un extrait du QG, l'émission de jeu du mardi soir sur Radio G.
3: QG, bienvenue.
4: C'est nous. C'est le Nono Show.
2: Le Nono Show. Allez, c'est que en fait des chanteurs, que ce soit le nom, le prénom, le nom du groupe d'artistes musicaux qui commence par un T. Voilà. Donc pour corser l'affaire, on a mis les extraits à l'envers. Vous aimez bien.
5: Ah bon. Oui, c'est. Oui.
2: Donc vous avez la même tonalité, mais bien sûr c'est à l'envers. Donc essayez de retrouver un petit peu ce rythme et cette tonalité à l'envers.

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1: Vous êtes toujours dans l'émission des archives de Radio G, et parmi les styles de musique diffusés par votre station, la chanson française a une place particulière. Voici un extrait de Marie, Serge, Claude et les autres.
2: Nous allons en direction de l'année 1995.

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1: 8h41 sur Radio G. C'est le moment de retrouver Fadi et son équipe dans Gélaref pour une de leurs chroniques étonnantes.
2: Dans le bus, m'éloignant du cœur d'Angers à bord de cette ligne 4, je regarde le décor défiler devant mes yeux. Des bâtiments, sans cesse. Jusqu'à ce que la verdure commence à les remplacer et finalement, un immense bâtiment en bordure de la ville, non loin de la rocade, sur le mur écrit en immense « Amphithéâtre ». Je descends après l'annonce. Parc des expositions. Parmi les lieux que j'ai eu à explorer jusqu'alors, le parc des expositions est réellement unique, de par sa taille tout d'abord, mais aussi son caractère excentré du reste de la ville, et enfin, car c'est la deuxième fois que je fais une chronique dessus. Alors, reprenons les bases. Construit dans les années 80 sur un hypermarché, il ouvre en mai 1985, au même titre que le centre de congrès. Il est dirigé par l'entreprise publique Destination Angers et accueille des centaines de manifestations variées dans ces six espaces. Le plus remarquable est bien entendu l'amphithéâtre, véritable zénith de 4000 m² au sein duquel vous pourrez retrouver des spectacles en tout genre, tels des ballets comme le Lac des Cygnes le 3 juin, un one-man show comique comme celui de Malik Bentala le 28 octobre, ou encore des concerts comme le Celtic Legend Tour le 17 février 2027, et plein d'autres encore. À peine sortons de l'amphithéâtre que l'espace Novaxia de 2800 m² étendu sur deux étages nous accueille pour ces petits événements. Trouvez aussi l'Ardésia, espace de 4000 m², d'espace sans poteau et des salles de réunion allant jusqu'à 350 places. Mais vous êtes amateur RIS de grandeur, ou alors vous avez déjà été à l'un des grands événements organisés au parc des expositions, vous connaîtrez ou préférerez probablement le grand hall de plus de 11 000 m² de superficie. Cet immense espace s'étendant à perte de vue accueille tant de visiteurs chaque année. Trêve de description froide, que peut-on trouver qui nécessite un si grand espace? Eh bien, de nombreux événements. Pour mettre en avant le fleuron national qui est Angers en matière de végétal, venez découvrir du 15 au 17 septembre le Salon du Végétal, un salon professionnel pour découvrir les avancées et solutions à venir en matière de végétal. Peut-être aimez-vous le tatouage, le body art? Venez découvrir le 3 et 4 octobre l'Angers Tattoo Fest et les près de 130 tatoueuses qui seront présentes pour faire découvrir leur art. Exposition, concert et tatouage. Finalement, je ressors plein de chiffres de cet immense lieu d'exposition, offrant un excellent complément au centre de congrès, avec l'envie d'y retourner découvrir ce que des organisateurs peuvent faire de tant d'espace, tandis que je retourne plein centre-ville, direction une bâtisse aux 17 tours.

0: Les grandes voix féminines résonnent dans cet extrait d'Elle chante la francophonie.
1: Continuons avec Elisa Erka et ce titre, Vautour.

0: Si vous ne comprenez pas tout de l'extrait qui suit, c'est normal. Voici un extrait de l'émission C'est le week-end.
1: Est-ce que ça s'est passé, oui ou non, un 9 janvier?
2: Oui.
1: Tu ne sais pas ce que j'ai dit encore. 9 janvier 1989 est diffusé le premier épisode des Simpsons.
3: Ah, je dirais faux. Moi, c'est si vieux que ça?
2: Oui. Et donc je dirais oui.
1: Faux. Eh bien, c'est faux. Ah. C'est faux, c'était le 18 décembre 1989.
2: Ah, c'était plus tard dans l'année.
1: Ah,
2: de toute façon, en termes d'année, j'ai dit oui, maintenant la 9.
1: Mais là, 89,
2: non, oui. Mais là, c'est un salaud parce que du coup, c'est déjà des infos qu'on ne connaît pas. Alors s'ils commencent à nous dire, ah bah non, c'était 3 jours après, donc c'est bon quoi.
3: Ouais, c'est vrai. C'était pas le 9, c'était le 10.
2: Ouais, pardon. Non, mais c'est ça quoi.
1: Oui, bon, d'accord. Allez, j'enchaîne avec une autre info. Allez, ouais. Attention, est-ce que ça s'est vraiment passé? Un 9 janvier, le 9 janvier 2007, Steve Jobs présente l'iPhone au monde.
3: Moi, je dirais faux, parce que dans mon souvenir, c'était plutôt fin 2000, début 2010. Pour moi, 2007, c'est un poil trop tôt. Mais après, c'est arrivé chez nous peut-être un peu plus tard. Donc, c'est peut-être 2007. J'irais faux quand même, mais j'ai faux.
2: Bon, on veut dire faux, alors.
1: Eh bien, c'est vrai.
2: Ah,
1: eh oui, c'est vrai. C'était bien le 9 janvier 2007 que, a ouvert, que Steve Jobs pardon, a présenté l'iPhone au monde.
3: D'accord.
1: Autre question, le 9 janvier 1996, les 400 coups ouvrent à Angers.
3: C'est une blague?
2: Attends, tu dis rien depuis tout à l'heure, mais non.
3: Ah, attends, il y a rien sur téléphone, là.
2: Moi, je dis c'est faux et qu'il est en train de nous troll.
3: Je dis vrai, j'ai envie de dire vrai.
1: C'est faux. J'ai eu le temps de chercher la date. C'est le 18 mars 1982.
3: Ah.
1: Pour info, si vous ne saviez pas. On n'était pas loin.
2: Ça que je me suis dit, il nous troll. S'il avait rien dit jusqu'à maintenant, je...
1: Enfin, j'aurais pu ne rien dire. Voilà. Et enfin, le 9 janvier 1970, est-ce que ce serait pas la naissance de mon papa?
2: Eh, tu sais que quand t'as dit la date, j'ai fait, mais il y a un moment, il va nous dire, c'est mon papa, c'est mon papa. Alors, j'ai envie de dire oui, parce que j'avais la blague dans la tête.
3: Ah, bah oui, hein.
1: Eh ben oui, voilà, eh ben voilà, j'en profite pour le souhaiter bon anniversaire.
2: Je l'ai tellement senti, je fais un jour, il va nous faire ce coup-là. Donc
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0: Vous êtes sur Radio G, une radio où il y a des concepts que vous trouverez nulle part ailleurs. L'extrait de l'émission qui suit en est la preuve. Elle s'appelait « Dans mon tiroir ». Le concept est terrifiant. Les auditeurs avaient la possibilité, depuis chez eux, de dire si la chronique en direct était intéressante ou non. Si on dépassait un certain seuil de non, eh bien un jingle annonçait au chroniqueur qu'il devait s'arrêter pour passer à une autre chronique. C'est cruel, mais terriblement drôle. Voici un extrait de « Dans mon tiroir ».
5: Il nous reste qui, Nicolas?
6: Oui.
5: Ben oui.
6: Eh ben, c'est parti.
5: C'est parti, on y
6: Alors
5: va.
6: Moi, c'était pas dans mon tiroir, c'était sur mon mur.
5: Sur ton mur.
6: Moi, j'ai pour habitude d'accrocher des unes du journal de l'équipe. Parce qu'en fait, le journal de l'équipe, donc c'est le journal qui parle de sport en France, c'est le premier, voilà. Et moi, qu'est-ce que je fais? Eh ben, dès qu'il y a une un peu symbolique, avec une un peu sympa, je l'accroche, je le mets dans un cadre, et je l'accroche au mur. Et je vous parle
5: vraiment de ta déco,
2: le champion.
6: Ouais, voilà,
2: c'est le champion de France de karaoké.
6: Merci. Non, absolument pas.
5: Mais t'as préféré,
6: quand ça parle
5: t'as
6: de Roger Federer, etc. Et du coup, à chaque fois qu'il y en a une qui me parle, pas forcément qui est jolie, mais une voilà qui me parle, je la prends.
1: Je fais tout à peu
6: près 20
1: et
6: voilà.
1: Tu les mets dans des petits cadres en bois.
6: Voilà, petits cadres en bois, etc. Et en fait, j'ai une cinquantaine de unes, et en fonction de ce que j'ai envie, et ben je mets les unes qui me plaisent à mon mur. Voilà,
5: ça fait une petite déco.
6: Non, mais en fait, j'ai que 3-4 cadres. Bah, parce que c'est sur mon, voilà, c'est à côté de mon tiroir, en fait. Je me disais que c'est
5: quoi,
6: à côté.
5: Par exemple. Mmh.
6: Et ben, là, en ce moment, je suis sur une thématique plutôt Raphaël Nadal.
5: Tu l'as cherché, hein. Tu l'as cherché.
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0: Vous êtes toujours dans Savourer nos différences. Merci de nous suivre fidèlement tous les matins. Maintenant, il est temps de retrouver la deuxième partie de l'horoscope avec les 6 derniers signes.
7: Gémeaux.
8: Votre vie amoureuse prend de la couleur. Une couleur indéfinissable, mais une belle couleur.
7: Vierge.
8: Mercure favorise des bonnes affaires. La meilleure, ne rien acheter du tout.
7: Capricorne.
8: Vos talents de négociateur s'affirment. Continuez à ne menacer personne, ça aide.
7: Balance.
8: Vos dépenses impulsives sont votre poésie à vous. Malheureusement, ça ne paie pas les factures.
7: Cancer.
8: Le cosmos vous envoie des signes. Apprenez d'abord à lire, ça aidera.
7: Scorpion.
8: On vous propose un poste à responsabilité et à culpabilité surtout.
0: Et bien voilà, maintenant vous savez tout, c'était votre horoscope.
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daron, daronne, bienvenue dans la Madeleine du Graal. Aujourd'hui, on ne parle pas d'un objet, mais d'un rendez-vous télévisuel qui a façonné toute une génération, le Club Dorothée. Oh, ce générique! Combien d'entre nous se précipitaient devant la télé après l'école, sandwich à la main pour ne pas rater une minute de cette émission culte? De 1987 à 1997 sur TF1, pendant 10 années glorieuses, Dorothée et sa joyeuse bande ont rythmé notre enfance avec un mélange détonnant de dessins animés japonais, de sitcom improbable et de chansons entêtantes. À la barre de ce navire d'insouciance, Dorothée, de son vrai nom, Frédéric Ochédé. Capitaine au sourire éternel, accompagné de ses fidèles mousses, Ariane, Corbier, Patrick, Jackie, une équipe qui semblait nous connaître personnellement à travers l'écran cathodique de nos salons. Le Club Dorothée, c'était bien plus qu'une émission, c'était un phénomène social. Qui n'a jamais été battu avec passion dans la cour de récré des dernières aventures de Sangoku, dans Dragon Ball Z? Qui n'a jamais imité les répliques délirantes d'Hélène et les garçons? L'émission a aussi été le cheval de Troie des mangas au sein des foyers français. Goldorak avait ouvert la voie dans les années 70, mais c'est bien le Club Dorothée qui a démocratisé les Dragon Ball, Chevaliers du Zodiac, Sailor Moon et autres Nicky Larson. Des dessins animés qui ont choqué parents et éducateurs par leur violence, mais qui nous semblaient tellement plus excitants que les bisounours. Sans oublier ces séries AB Productions, devenues cultes pour leur médiocrité assumée. Oh, premier baiser, le miel et les abeilles, les filles d'à côté, oh. Des scénarios minimalistes, des décors en carton-pâte, des acteurs à l'expressivité limitée. Et pourtant, on en redemandait. Et que dire des chansons? Dorothée était aussi une véritable machine à tubes, avec des paroles qui oscillaient entre messages positifs pour la jeunesse et absurdité totale. Qu'est devenu notre Club Dorothée? L'émission s'est brutalement arrêtée en 1997, victime de la guerre entre AB et TF1, chacun créant un bouquet satellite concurrent. Malgré son succès, Dorothée s'est retirée des écrans, laissant toute une génération orpheline. L'héritage du Club Dorothée est pourtant bien vivant. Les mangas sont désormais partie intégrante de notre paysage culturel. Les séries AB connaissent une seconde vie sur les plateformes de streaming où elles sont regardées avec une ironie bienveillante. Et Dorothée remplit encore les salles lors de ses rares apparitions. Le Club Dorothée reste cette Madeleine de Proust télévisuelle qui nous rappelle une époque où, à 16h30, la France s'immobilisait devant le petit écran. Une époque où la télévision était encore ce rendez-vous collectif, ce moment partagé nationalement avant que les écrans ne se multiplient et que les usages ne s'individualisent. Alors, chers auditeurs, si vous entendez par hasard les premières notes de « Vive les vacances », ne soyez pas surpris si vous vous mettez spontanément à fredonner la suite. C'est juste votre âme d'enfant qui vous rappelle qu'elle est toujours là, quelque part.

0: 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Il est presque 9h déjà, on n'a pas vu le temps passer. Allez, juste avant de se quitter, on se refait un petit point météo sur Angers.
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2: Salut, vous êtes sur Radio G avec la météo. Actuellement sur Angers, on mesure 13 degrés. Ce matin, le temps sera peu nuageux. La température grimpera à 14 degrés. Cet après-midi, la couverture nuageuse sera importante. Avec 20 degrés au thermomètre, même les plus frileux sortent en t-shirt. En soirée, quelques nuages épars seront présents. La température s'établira à 18 degrés.
1: C'était la météo pour aujourd'hui. On vous souhaite une belle journée. 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
0: C'était la météo, maintenant vous savez tout et vous voilà parés pour ce mercredi. Belle journée à vous, vraiment. Et dans quelques instants, eh bien, il sera déjà 9h et vous aurez les infos de RFI et puis votre playlist angevine, française et internationale. Et puis demain, jeudi, eh bien, on remet ça dès 8h sur Radio G. C'était Savourer nos différences, Topette.

0: défi, 8h à Kinshasa, 9h à Paris et 10h à Kiev. Et Julien Coquelrohem pour le journal.
1: Et à la une, les sanctions annoncées hier par une douzaine de pays contre les colonies israéliennes illégales en Cisjordanie occupée, mesure qualifiée d'ingérence électorale par le président du pays. Alors qu'Israël vote aux élections législatives dans un mois et demi, notre dossier du jour dans un instant à Jérusalem. Dans ce journal également, la multiplication des frappes russes à Kiev qui tranche un débat vieux de plusieurs années. La capitale va alléger son couvre-feu pour faciliter les déplacements. On part aussi en Suède, où la question de la taxation des ultra-riches s'invite dans la campagne électorale. En République démocratique du Congo, l'incendie meurtrier de ce week-end qui révèle les faiblesses du dispositif de secours à Kinshasa. Et puis du football et le début d'une longue campagne pour le PSG, le Paris Saint-Germain, de retour ce soir en Ligue des Champions pour tenter le triplé.
0: Face à l'expansion systématique des colonies et la hausse considérable de la violence des colons en Cisjordanie occupée, un tournant annoncé hier par une douzaine de pays.
1: Le Royaume-Uni, la France, le Canada et 9 autres pays européens promettent des sanctions contre le commerce avec les colonies israéliennes implantées illégalement et souvent violemment dans le territoire palestinien. 12 pays qui disent vouloir prendre des mesures et soutenir des sanctions à l'échelle de l'Union européenne. Paris, Londres et Ottawa annoncent déjà qu'ils vont interdire l'importation de produits en provenance des colonies et appliquer des sanctions ciblées. Bonjour Frédéric Misselin.
2: Bonjour.
1: En ligne avec nous de Jérusalem, Frédéric, la réaction d'Israël a été immédiate.
2: Oui, le consulat britannique à Jérusalem va être fermé sous 30 jours. 12 personnalités britanniques sont interdites d'entrer en Israël. Ce sont les mesures de rétorsion annoncées hier. Londres estime que le gouvernement israélien ferme les yeux sur le nettoyage ethnique en Cisjordanie. Les autorités israéliennes brandissent la carte de l'antisémitisme pour disqualifier ses propos.
1: Le président Isaac Herzog parle, lui, d'ingérence dans la campagne électorale et on va justement se pencher à présent sur le contexte politique en Israël, Frédéric, car les sanctions annoncées hier interviennent à un moment très particulier.
2: Oui, c'était hier la date limite pour les partis politiques israéliens pour déposer leur liste de candidats pour les législatives. Elles auront lieu le 27 octobre prochain, une élection cruciale. 38 partis sont en lice et 120 sièges de députés sont à pourvoir. Majorité absolue à 61 sièges, donc c'est un scrutin à la proportionnelle intégrale avec un seuil électoral à 3,25% des voix. En passant ce seuil, vous obtenez 4 sièges automatiquement, ce qui favorise les petits partis.
1: Le paysage électoral ne bouge pas vraiment pour l'instant. Il se résume à cette question, pour ou contre Benjamin Netanyahou ?
2: La coalition sortante est composée du Likoud, de partis religieux et ultranationalistes. 38% des Israéliens avouent dans les sondages qu'ils ont glissé à droite depuis le 7 octobre 2023. L'opposition est très hétéroclite. Elle va des libéraux nationalistes, comme Naftali Bennett, à la gauche social-démocrate de Yair Golan, en passant par le centre-droit de Gadi Eisenkot. Les partis arabes, eux, représentent 20% de la population israélienne.
1: Et pour l'instant, c'est le parti Yachar de Gadi Eisenkot et le Likoud qui font la course en tête dans les sondages.
2: Oui, ils oscillent entre 21 et 24 sièges, mais Gadi Eisenkot ne pourra rien faire seul. Le système électoral israélien oblige à des alliances pour former une coalition. Et Benjamin Netanyahou connaît cet exercice par cœur. Ofer Koenig est professeur de sciences politiques, chercheur à l'Institut israélien pour la démocratie.
3: Like sometimes in football, Netanyahou is not playing for a win.
4: Comme au foot, Netanyahou ne joue pas pour gagner. Il veut obtenir un match nul. Sa stratégie consiste donc à empêcher l'autre bloc dirigé par Eisenkot de former un gouvernement. Car du point de vue de Netanyahou, une impasse politique est une bonne chose. Tant qu'il n'y a pas de nouveau gouvernement, il reste Premier ministre par intérim.
2: À 76 ans, c'est la 12e campagne de Benjamin Netanyahou qui a été Premier ministre pendant 19 ans.
1: Frédéric Misselin, merci beaucoup. L'avantage de l'expérience met le handicap des scandales pour Benjamin Netanyahou, le Premier ministre israélien, dans la tourmente, alors que le journal israélien Haaretz a révélé qu'il aurait été prévenu par le président des Émirats Arabes Unis d'une attaque du Hamas à venir quelques jours avant le 7 octobre 2023. Il n'en aurait pas informé les services de sécurité israéliens. Information démentie par le bureau de Benjamin Netanyahou hier, alors que les Émirats se refusent, eux, à tout commentaire. Le pays précise toutefois qu'il communique les renseignements pertinents chaque fois que cela est nécessaire. Dans la région, l'escalade qui continue entre l'Iran et les États-Unis, Téhéran affirme avoir attaqué cette nuit une vingtaine de bases bateaux, dont deux navires militaires américains et une base américaine en Jordanie, en réponse à des frappes menées par les États-Unis contre cinq pétroliers iraniens hier. Une nouvelle poussée de fièvre au Moyen-Orient qui s'étend aussi sur les marchés du pétrole. Le baril frôle ce matin la barre des 100 dollars. À la une également une conversation d'une extrême franchise entre Donald Trump et Vladimir Poutine. Les mots du Kremlin pour évoquer ce coup de fil d'une heure entre les deux hommes, au cours duquel le président russe a assuré notamment n'avoir aucun plan agressif à l'encontre de l'Europe. Il est trop tôt pour évoquer une nouvelle rencontre entre émissaires, ajoute aussi Moscou, alors que Volodymyr Zelensky a évoqué hier de possibles discussions dans les prochaines semaines entre les négociateurs russes, ukrainiens et américains. La guerre continue en attendant. Deux morts dans une frappe russe à la frontière entre l'Ukraine et la Moldavie cette nuit. La Russie dit de son côté avoir abattu près de 600 drones ukrainiens. Et du côté de Kiev, la ville s'adapte aux bombardements de plus en plus fréquents. Le couvre-feu en vigueur depuis 2022 dans la capitale sera raccourci d'une heure à partir de demain pour faciliter le quotidien des habitants et leurs déplacements. Emmanuel Chaz.
5: À Kiev, entre les raids aériens russes à répétition, des infrastructures de transport précaires et interrompues lors de chaque alerte, il peut être difficile pour les Kieviens de regagner leur domicile le soir et l'assouplissement du couvre-feu devrait donc faciliter la vie aux résidents. Maya, une étudiante, résume.
6: Comme le couvre-feu va être raccourci, les transports publics fonctionneront un peu plus longtemps. En tout cas, il y aura plus de métro le soir. On dirait que c'est tout, parce que les horaires dans les centres commerciaux ou dans les autres branches ne vont pas du tout changer.
5: En plus du couvre-feu raccourci, le système d'alerte aérienne est repensé à deux niveaux et un nouveau code couleur sur les applications. Tania, une mère de famille, s'en réjouit.
7: Maintenant, on reçoit des alertes jaunes lorsque les drones sont particulièrement dangereux et des alertes rouges, ça c'est pour les attaques de missiles, les balistiques, quand c'est plus dangereux. C'est cool parce que quand l'alerte est jaune, on peut quand même prendre le métro.
5: Ce qui devrait faciliter la vie de certains ne fait pas forcément le bonheur des autres. En cas d'une alerte jaune, les magasins ne sont plus sommés de fermer, ni son personnel de se mettre à l'abri. Une mesure qui suscite déjà des inquiétudes auprès des employés. Emmanuel Chaz, Kiev, RFI.
0: RFI 9h07 à Stockholm. Julien, la Suède a 4 jours de ses élections législatives.
1: Et le résultat plus qu'incertain, alors que l'opposition de centre-gauche, longtemps donnée favorite, perd de son avance dans les sondages face à la coalition de droite du Premier ministre sortant, soutenue par l'extrême droite. La campagne a tourné notamment autour des thèmes de l'immigration, de la santé et du pouvoir d'achat, alors que les inégalités progressent dans le pays, longtemps considéré comme l'un des plus égalitaires au monde, grâce à la redistribution et à un État-providence puissant. La Suède compte pourtant aujourd'hui des dizaines de milliardaires. Et la question de leur taxation s'est invitée dans la campagne, Otilia Ferré.
8: La Suède compte aujourd'hui 51 milliardaires, autant que la France, mais avec une population 7 fois plus petite. Depuis les années 90, le pays a supprimé plusieurs impôts sur le patrimoine et les successions. Anna Nelson, d'Oxfam Suède, se réjouit d'une prise de conscience naissante sur le sujet.
9: Sur la même période, on a aussi vu la pauvreté augmenter. Elle concerne aujourd'hui 730 000 personnes.
8: Ça représente près de 7% de la population.
9: Et elle a doublé en 5 ans. Selon les estimations actuelles, un impôt sur les milliardaires pourrait rapporter environ 50 milliards de couronnes suédoises, 4 milliards et demi d'euros par an.
8: Gabriel Zucman a mené une étude en Suède. Elle a montré que les 0,1% les plus riches du royaume ne payent que 20 à 25% d'impôts contre 40 à 50% pour le reste de la population. Selon son co-auteur David Seim, cela s'explique notamment par les revenus conservés dans leurs entreprises ou holdings moins taxés.
10: Si on avait conservé un système fiscal véritablement progressif, nous estimons que les recettes fiscales augmenteraient de 6 à 7% du PIB au lieu de 2 à 3%. Il s'agit d'un montant considérable.
8: Plusieurs partis de gauche réclament la mise en place d'une taxe sur les milliardaires, un impôt à 2% sur les fortunes dépassant 90 millions d'euros, ce qui concerne 500 personnes. La droite s'y oppose et le Parti libéral veut même doubler le nombre de milliardaires d'ici à 2036. Otilia Ferré, Stockholm, RFI.
0: C'était dans la nuit de vendredi à samedi à Kinshasa, la mort de 12 personnes dans un incendie survenu lors d'un mariage.
1: Un drame qui a notamment poussé le gouvernement congolais à ordonné le contrôle systématique des salles des fêtes, mais qui met aussi en évidence les faiblesses du dispositif de secours dans la capitale de la RDC.
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2: Merci de rester à l'écoute de RFI, les midi à Paris et 10h en temps universel. Le journal tout de suite avec vous, Grégoire Morelli, bonjour.
3: Bonjour Caroline, bonjour à toutes et à tous. Et à la une, la réponse de Téhéran à Washington après des frappes américaines hier contre des navires iraniens. Les gardiens de la Révolution annoncent avoir visé cette nuit des bases américaines en Jordanie, mais aussi des navires dans le golfe Persique. Un rendez-vous inédit ouvre ses portes à Paris. Le sommet international de l'espace doit réunir dirigeants du monde entier et industriels du secteur spatial. Les géants américains SpaceX et Blue Origin, en revanche, ne seront pas présents. Mais au cœur de cette rencontre, il y aura les constellations de cette élite devenue indispensable aux opérations militaires. Puis une dizaine de diplomates russes expulsés de Hongrie. Ils sont soupçonnés d'espionnage au profit de Moscou, même si Budapest ne l'évoque pas comme tel. Une réponse à l'agression de l'armée terroriste américaine. Déclaration de Téhéran ce matin qui dit avoir frappé une base militaire des États-Unis en Jordanie à 100 km d'Amman, la capitale, endommageant notamment des lieux de déploiement des avions de chasse F-35, F-16 et F-15. La République islamique affirme également avoir ciblé une vingtaine de navires dans le Golfe, en réponse donc à des frappes américaines contre des pétroliers iranien la veille à Téhéran, la correspondance de Siavosh Ghazi.
4: Téhéran a affirmé avoir visé 2 bâtiments de guerre américains dans le golfe Persique, mais également 8 pétroliers ainsi que 10 navires commerciaux dans la région. Donc une escalade très importante entre l'Iran et les États-Unis. Téhéran a également affirmé avoir visé 2 bases américaines en Jordanie, la base du prince Hassan, mais aussi la base Al-Zahr, où sont stationnés des avions de guerre américains, notamment des F-15, mais aussi des F-35. Donc c'est l'escalade entre les deux pays. L'Iran a également affirmé hier avoir saisi un drone sous-marin américain dans le golfe Persique. Donc pour Téhéran, la tactique a changé puisque désormais l'Iran réagit avec force aux attaques américaines. On peut s'attendre à une escalade encore plus importante au cours des prochaines semaines entre les deux pays.
3: Les rebelles houthis du Yémen affirment qu'une trentaine de frappes ont été menées par l'Arabie Saoudite cette nuit. La veille, les houthis soutenus par l'Iran avaient mené une importante attaque sur l'Arabie Saoudite, faisant plus de 70 blessés. Les rebelles ont notamment visé des installations pétrolières qui ont dû suspendre leurs activités temporairement, selon les autorités saoudiennes. Et l'une des conséquences de ces frappes au Moyen-Orient, c'est la hausse des cours du pétrole. Le baril repasse au-dessus de la barre des 100 dollars. On n'en est pas encore à marcher sur la Lune ou à coloniser Mars, mais peut-être que la question sera évoqué aujourd'hui au premier sommet international consacré à l'espace. Il démarre aujourd'hui à Paris, un rendez-vous inédit auquel sont conviés 120 pays et de nombreuses entreprises. À noter toutefois l'absence des géants américains SpaceX et Blue Origin. Les industriels du secteur, eux, espèrent signer de nombreux contrats lors de ce sommet de deux jours, initié par le président français Emmanuel Macron. Et je vous le disais, au cœur de cette rencontre, il y aura les constellations de satellites devenus indispensables aux opérations militaires. Franck Alexandre.
5: Multiplication des capteurs et essor de la robotisation du champ de bataille pour garantir les flux de communication. La guerre moderne passe désormais nécessairement par l'espace. En Ukraine, le réseau américain Starlink s'est déjà imposé comme la Rolls des systèmes de communication pour les états-majors. Et lorsqu'en 2025, l'armée russe en a été privée, ses forces ont alors rencontré d'immenses difficultés. En France, pour avoir de l'Internet à haut débit, les armées utilisent aussi

0: rapportent les autorités locales de Mykolaïv, qui précisent que les frappes ont aussi endommagé des infrastructures portuaires et énergétiques. De son côté, l'Ukraine aussi affirme avoir frappé cette nuit plusieurs navires militaires russes, dont des bâtiments porteurs de missiles sur la base navale portuaire et énergétique. De son côté, l'Ukraine aussi affirme avoir frappé cette nuit plusieurs navires militaires russes, dont des bâtiments porteurs de missiles sur la base navale de Novorossiysk, situé sur la mer Noire. La Russie, pour sa part, dit avoir abattu plusieurs drones ukrainiens près de cette base, mais aussi en Crimée. Budapest hausse le ton. La Hongrie a annoncé hier l'expulsion d'une dizaine de diplomates russes qui, selon elle, ont eu des activités incompatibles avec la diplomatie. Autrement dit, leur activité relève de l'espionnage, même si les autorités hongroises n'emploient pas ce mot. Depuis son arrivée au pouvoir, le Premier ministre Péter Madiar rompt avec la politique russophile de son prédécesseur. Viktor Orban maintenait des liens étroits avec Vladimir Poutine et avait accepté que la Russie gonfle son personnel diplomatique à Budapest à contre-courant des gouvernements européens qui avaient, eux, renvoyé des diplomates russes après l'invasion de l'Ukraine. Ces expulsions traduisent donc un changement de cap de la Hongrie, Florence Labruyère.
1: Le mois dernier, la ministre hongroise des Affaires étrangères avait déjà annoncé un changement de doctrine. Elle avait désigné la Russie comme une menace pour la Hongrie. Aujourd'hui, elle ordonne l'expulsion d'une dizaine de diplomates. Sur les 47 employés de l'ambassade russe à Budapest, 15 au moins auraient des liens avec les services secrets du Kremlin. C'est ce qu'a rapporté il y a quelques jours un média russe indépendant. Autre révélation d'un média hongrois, cette fois, les services de renseignement de Vladimir Poutine auraient tenté d'infiltrer le gouvernement de Péter Madiar. Après avoir limogé des fonctionnaires jugés trop proches du régime Orban, le nouveau gouvernement recrute en effet des jeunes diplômés. Or, un diplomate russe travaillant pour le SVR, le renseignement extérieur russe, a approché un jeune Hongrois et l'a encouragé à se présenter à un poste haut placé. Mais pour être embauché, le jeune homme devait obtenir l'aval des services secrets hongrois qui ont découvert sa relation avec l'espion russe. L'expulsion des diplomates est un signal clair envoyé au Kremlin. La Hongrie ne veut plus abriter un nid d'espions au service de Moscou. Florence Labruyère, Budapest, RFI.
0: En Allemagne, le chancelier Friedrich Merz accuse l'AfD d'être du côté de la Russie. Il reproche au parti d'extrême droite une inversion des rôles entre agresseurs et victimes concernant la guerre en Ukraine et critique Alice Weidel, la chef de l'AfD, pour ne pas avoir dit un mot à propos de la tentative d'attentat contre l'aéroport de Leipzig fin août et que Berlin attribue à Moscou, ni sur les campagnes de désinformation russes qui touchent l'Allemagne. Un investissement à 13 milliards d'euros, celui de Google en Finlande, qui compte investir dans des projets d'infrastructures numériques, notamment des centres de données pour faire fonctionner des modèles d'intelligence artificielle. C'est le plus gros investissement réalisé par Google en Europe et il suscite l'enthousiasme des autorités finlandaises, car l'exploitation des infrastructures devrait permettre de soutenir le plus haut. Direction la France. L'ancien Premier ministre François Bayrou fait de nouveau face à la justice aujourd'hui. Il comparaît devant la Cour d'appel de Paris pour l'affaire dite des assistants député du Modem, le parti qu'il a créé en 2007. En première instance, la formation politique centriste et les co-accusés de François Bayrou ont été lourdement condamnés. L'ancien ministre avait été acquitté, mais les doutes émis par les magistrats pourraient cette fois lui coûter cher, Marie Cazadebé.
2: Début 2024, François Bayrou ressort soulagé du tribunal correctionnel de Paris. Pour l'ancien Premier ministre, c'est la fin d'un cauchemar de 7 ans depuis les premiers actes d'enquête qui lui ont valu son départ précipité du ministère de la Justice. Mais le patron du parti Modem est relaxé au bénéfice du doute. À l'énoncé du délibéré, le président du tribunal précise que François Bayrou a probablement autorisé un système d'emploi fictif, mais qu'il est impossible à ce stade de le prouver. Ses co-accusés, eux, sont condamnés pour avoir utilisé entre 2005 et 2017 des fonds européens pour rémunérer des assistants parlementaires qui travaillaient en réalité pour le Modem. Si en appel, François Bayrou était finalement condamné, c'est surtout sa réputation et son héritage politique qui seraient entachés. Le triple candidat malheureux à la présidentielle a annoncé qu'il ne se représenterait pas en 2027, tout en souhaitant s'investir aux côtés d'un candidat centriste. François Bayrou sort déjà de plusieurs mois de débâcle. L'affaire Betarame, un scandale sexuel dans un établissement privé catholique, catholique, son départ de Matignon après un vote de défiance de l'Assemblée nationale et son échec aux élections municipales à Pau, dont il était le maire depuis 12 ans.
0: Les précisions de Marie Cazet de BEM. La France où le champagne n'aura jamais été si alcoolisé. Pour la première fois, les bouteilles pourront être commercialisées à plus de 13% d'alcool. Une modification temporaire du cahier des charges demandée par les vignerons eux-mêmes en raison de la maturation particulièrement rapide des raisins lors de cette année marquée par une série de canicules à répétition. Le champagne pourra donc monter jusqu'à 15% d'alcool, raison supplémentaire de le consommer avec modération bien sûr. Et puis du football prévu aujourd'hui avec la Ligue des Champions, de belles affiches prévues ce mercredi avec notamment Barcelone qui reçoit Feyenoord Rotterdam à 16h45 temps universel. Naples joue contre Arsenal, coup d'envoi 19h temps universel et puis à la même heure.

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3: Bonjour à toutes et à tous, soyez les bienvenus à l'écoute d'RFI, Radio France Internationale. En direct de Paris, il est 18h.
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3: 16h, temps universel. Nous sommes le mercredi 9 septembre. Au sommaire de cette édition, nous nous intéresserons aux femmes. Les femmes souvent pénalisées, désavantagées dans leur carrière professionnelle parce qu'elles ont des enfants. Le Haut Conseil à l'égalité appelle à mettre fin à la pénalité maternelle. On verra ça dans un instant. L'actualité sur le continent africain au Tchad. Abdoulaye Miskine, l'ancien chef de guerre, a été condamné aujourd'hui à 15 ans de prison. Aujourd'hui, 9 septembre, ce sont les 50 ans de la mort de Mao Tse-tung. Nous verrons dans ce journal l'héritage qu'a laissé auprès des Chinois le fondateur de la République populaire de Chine. Et puice enfin, l'entrée en lice du PSG dans sa compétition favorite, la Ligue des Champions. Paris Saint-Germain-Bratislava à partir de 19h, temps universel, à vivre sur RFI.
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3: Lorsqu'une femme met au monde un enfant, il est possible que son salaire baisse, que sa carrière professionnelle ne progresse pas. On parle là de pénalité maternelle, expression qui désigne donc les désavantages professionnels et financiers que peuvent subir les femmes après avoir eu un enfant. En France, le HCE, le Haut Conseil à l'égalité entre les femmes et les hommes, vient de publier un rapport à ce sujet, Audevilliers-Moriamé.
5: La pénalité maternelle, c'est un cercle vicieux qui commence très tôt.
6: Parce que nous n'élevons pas nos filles et nos garçons de la même manière, ça a une incidence aussi sur le choix d'orientation scolaire.
5: Bérangère Couillard, présidente du HCE.
6: Et donc ça amène les femmes à rejoindre des métiers, du care par exemple, qui sont plus ou moins valorisés. Et donc vu qu'elles ont des rémunérations plus faibles dans le couple, c'est elles qui vont plutôt prendre du temps partiel pour s'occuper des enfants qui viennent de naître.
5: Cette pénalité maternelle se poursuit à mesure que les enfants grandissent et s'aggrave en cas de séparation.
6: C'est ce qu'on appelle la théorie du pot de yaourt, c'est-à-dire que les femmes ont tendance à financer tout ce qui est périssable et les hommes, les biens durables. On pense notamment aux équipements électroniques, aux voitures. Au moment de la séparation, qui arrive dans 4 cas sur 10, hein, les femmes repartiraient avec les pots de yaourt et les hommes repartent avec davantage de biens durables.
5: Des inégalités qui ont un coût important pour les premières concernées, mais aussi pour la société dans son ensemble. Car si les femmes travaillent moins, cela représente une perte de compétences pour les entreprises et une diminution des recettes fiscales. Le HCE identifie des solutions, davantage d'éducation financière, mais aussi, pourquoi pas, la mise en place d'un congé de naissance pour les pères à prendre en solo afin qu'ils acquièrent davantage de réflexes sur la prise en charge des nouveau-nés.
3: Des propositions que le HCE espère voir reprises par les candidates et les candidats à l'élection présidentielle prévue au printemps prochain en France. L'actualité sur le continent africain. Tout d'abord au Tchad, le verdict est tombé dans le procès d'Abdoulaye Miskine. L'ancien chef de guerre a été condamné à 15 ans de prison ferme. Il y avait à ses côtés 3 autres accusés. Eux ont été condamnés à 10 ans de prison ferme. Et tous les 4 ont par ailleurs été condamnés à payer une amende de 30 millions de francs CFA à chacune des parties civiles. Information qui sera détaillée dans un peu plus de 2 heures dans Afrique Soir, où nous serons à N'Djamena. Comment l'intelligence artificielle est utilisée dans le conflit au Mali? Le Timbuktu Institute, un centre de recherche basé à Dakar, s'est penché sur cette question. Que ce soit les djihadistes du JNIM liés à Al-Qaïda, leurs alliés indépendantistes du FLA, les autorités maliennes de transition, leurs partenaires russes de l'Africa Corps et tous leurs soutiens respectifs, comment utilisent-ils l'intelligence artificielle dans leur communication et leur propagande, mais aussi avec quelles conséquences? David Bachet a lu pour nous ce rapport.
0: Les djihadistes du Jnim ont encore un usage restreint de l'intelligence artificielle. Exemple, la génération d'affiches pour annoncer sur leurs canaux de propagande la diffusion de vidéos tournées lors des attaques du 25 avril. Du côté des indépendantistes du FLA, ce sont des comptes non officiels alimentés par des membres ou des soutiens du groupe qui recourent à l'IA sur les réseaux sociaux. Le Timbuktu Institute a ainsi repéré que le combattant du FLA Azrim, qui tient des propos virulents contre l'Afrika Korps russe, était en fait une pure création, permettant d'humaniser le mouvement et d'adapter les messages à des publics spécifiques. En face, l'Afrika Korps russe et le régime malien démontrent, écrivent les auteurs du rapport, une adoption étatique, professionnalisée et systémique de l'IA générative, intégrée à une panoplie de désinformations déjà sophistiquées. Production de fausses vidéos et autres deepfakes, génération de commentaires sur les réseaux sociaux, ces contenus mettent en scène des victoires de l'armée malienne et amplifient le narratif des autorités de transition contre la France, la CDAO ou les organisations de défense des droits humains. Une production intensive, selon le Timbuktu Institute, servant à détourner l'attention des populations locales et à les désinformer sur la situation sécuritaire réelle.
3: David Bachet dans votre journal en français facile.
1: Le journal en français facile.
3: Le 9 septembre 1976, Mao Tse-tung mourait. 50 ans après la mort du fondateur de la République populaire de Chine, que reste-t-il de la mémoire du dirigeant ? Aujourd'hui, des fidèles et des admirateurs se sont rassemblés dans son village natal pour lui rendre hommage avec portraits, drapeaux et immenses gerbes de fleurs. Son héritage est certes célébré cette semaine un peu partout dans le pays avec ferveur pour ceux qui le considèrent toujours comme un dirigeant visionnaire. Mais pour la sinologue, la spécialiste de la Chine, Marie Holzmann, la façon de voir l'héritage de Mao change selon les générations.
7: Ceux qui ne sont pas intéressés par la politique et qui ne font pas l'effort d'utiliser leur VPN là, pour aller regarder ce qui se passe à l'étranger, ils sont tout à fait convaincus que le président Mao est un grand homme et qu'il faut le respecter encore maintenant. Tous ceux qui ont vécu la période, alors c'est tout à fait différent. Ceux qui ont été gardes rouges, ceux qui ont été envoyés à la campagne pendant la révolution culturelle, etc., eux ont connu les excès et les désastres de la période de Mao. Les parents ne veulent pas que les enfants sachent ce qu'on peut savoir sur Mao Zedong parce que ça risquerait de les amener à dire des choses négatives sur Mao Zedong à l'école et à ce moment-là, eux seraient punis.
3: Des propos recueillis par Nicolas Roca. En Europe, la Norvège a fait ses adieux au roi Harald V. Le roi des Norvégiens est mort le 28 août dernier à l'âge de 89 ans. Aujourd'hui, dans les rues d'Oslo, près de 50 000 personnes se sont rassemblées pour lui rendre hommage. De nombreux dirigeants étrangers étaient également présents, dont Volodymyr Zelensky ou encore le prince William. Soyez réaliste, demandez l'impossible. La formule est attribuée à Ernesto Che Guevara, exécuté le 9 octobre 1967 en Bolivie, alors qu'il tentait d'exporter la révolution cubaine en Amérique latine. L'impossible, c'est ce qu'ont accompli 6 de ses compagnons d'armes qui ont réussi à échapper à 4000 soldats en parcourant la Bolivie dans l'espoir de rejoindre Cuba. Un documentaire intitulé Les survivants du Che raconte cette histoire. Sophie Torlotin.
8: C'est l'histoire de ceux qui font les révolutions, mais dont les noms n'apparaissent jamais.
5: Il s'appelle El Niato, Inti, Pombo, Urbano, Dario et Benigno. Ces 6 guerrilleros, 3 Cubains et 3 Boliviens, vont parcourir à pied plus de 2400 km à travers la Bolivie et la cordillère des Andes pour échapper à leurs poursuivants et reprendre la lutte révolutionnaire à Cuba. Pendant plus de 20 ans, Christophe Dimitri Réveil a travaillé sur cette histoire méconnue et réussi à rencontrer 3 des survivants du Che, mais aussi leurs antagoniste, un agent de la CIA et un soldat bolivien.
9: Ces gens sont très durs à rencontrer et généralement, quand on les rencontre, on leur dit « Alors, c'était quoi la dernière fois que tu as vu le Che ?» ou « La première fois ?» Et après, ils me disent « Mais ça, c'est pas intéressant, notre histoire n'est pas intéressante. » Je dis « Mais si, parce que moi, c'est celle qui m'intéresse. »
10: Dans son premier long métrage documentaire, il mêle images d'archives, interviews filmées et séquences d'animation pour raconter une histoire qui résonne fortement de nos jours.
9: Avec les élections aussi en France qui arrivent, on a un besoin de s'évader, de résistance par la culture.
10: Tenant aussi bien du western que du film de survie, replaçant les personnages dans le contexte géopolitique de l'époque, les survivants du Tché racontent avec subtilité et nuance une histoire profondément humaine.
3: Et puis enfin, Radio Foot International, Annie Gasnier, on parle du PSG.
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0: Salut à toutes, salut à tous, c'est Rudy's Back de retour sur les 101.5 de la bande FM et sur le www.radio-g.fr. Rudy's Back, émission de ska, de punk, de fête et de lutte aussi. Tous les mercredis, en principe, sur cette même antenne, voilà, si on est en forme.
1: Si on est en forme après un été qui a été quand même un peu catastrophique pour la planète.
0: Et oui, et fatigant pour toutes et tous. Hein.
1: Et très fatigant, et puis aussi pour nos colocataires, que ce soit des colocataires de la faune ou de la flore, ça a été terrible. Et puis, comme on est assez cons, les humains, pour d'autres humains aussi, voilà. On n'est pas bien ensemble, donc on se bute.
0: Voilà. Eh ben, on commence l'émission avec de la joie, de la gaieté, de la bonne humeur.
1: Non. Et c'est vrai qu'on va essayer de vous faire penser à autre chose, mais bon, c'était pas top. Bon, alors, on va commencer avec du vieux son jamaïcain. Et quelque chose qu'on veut dans l'émission, et on essaye depuis longtemps de lutter pour, hein, c'est pour le mot justice.
0: Et c'est surtout, on démarre avec une compilation qui s'appelle Studio One Ska, donc du label Studio One. En fait, des titres Studio One sur le label Soul Jazz Records, puisque c'est lui qui réédite pas mal tout ce qui est Studio One.
1: Oui.
0: Il s'occupe de ce label. Et ça, c'était une compile qui était sortie déjà en 2004.
1: En 2004. Ouais. Et c'est même Studio One Ska, entre parenthèses, The Original.
0: Oui.
1: Voilà.
0: Original Jump Pump and Ska Sounds.
1: Donc...
0: Oui.
1: Vas-y.
0: Je ne sais pas, je t'ai coupé donc.
1: Non, vas-y, peut-être les groupes qu'on peut retrouver dessus.
0: Alors écoute, comme j'ai pas trop mes yeux avec moi, on peut quand même retrouver. Ça commence par un titre de Jackie Me Too, El Bang Bang.
1: Mmh, tout à fait.
0: Ensuite, qu'on écoutera tout à l'heure, il y a Ken Booth avec Stranger Call. Il y a The Wailer, I'm Gonna Put It On. Incontournable, les Scatalites. On retrouve Roland Alfonso, bien sûr, des Scatalites. Joe Higgs, Dale Roy Wilson, Tommy McCook Orchestra, Tommy McCook, Scatalites. Hein. The Ethiopians, The Metals, j'ai presque fini, Don Drummond, bon, Scatalites. Et puis Andy Anne, voilà, qui termine cette compilation.
1: Ouais, super, avec un titre qu'on connaît, donc une excellente compilation qu'on sait réécouter, que je dis au fait, elle est vraiment bien, elle est vraiment ska, c'est-à-dire vraiment des années 1960 quoi. Début
0: exactement.
1: Des années 1960.
0: Ouais, et ça va à peu près jusqu'à 1962 à 1966 à peu près.
1: Voilà, bonne période du ska, donc tout début.
0: Et d'ailleurs, les titres sur cette compilation sont pas dans un ordre justement
1: chronologique
0: quoi. Ouais, au niveau des années. Ça tombe bien parce que du coup, nous, on va pas non plus respecter l'ordre de la compilation. On va débuter, comme tu disais, avec Dale Wilson et le titre I Want Justice. Un titre court mais percutant. On veut de la justice, et notamment de la justice sociale. Et ce qui veut dire aussi de l'équité entre toutes les femmes et tous les hommes.
1: Oui, et c'est un titre qui date de 1964. Et vous allez voir, c'est vraiment un bon beat de ska.
0: Et tout ça pour dire aussi, c'est la rentrée. Et qui dit aussi rentrée sociale, et avec déjà pas mal de grèves de programmées, à la fois dans des corps de métier. C'est principalement, un peu comme d'habitude, malheureusement, c'est quand même principalement la fonction publique, enfin ce qu'il en reste, qui essaye de lancer un mouvement. Alors déjà, les pompiers qui, cet été, avaient déjà fait plusieurs grèves.
1: Oui, et qui se remettent en grève pendant assez longtemps. Je crois qu'ils ont 2 semaines d'action.
0: Voilà, les pompiers qui, bien sûr, ne sont toujours pas écoutés, alors qu'ils ont besoin de moyens, hein, humains et même des moyens matériels.
1: Oui, mais attends, les pompiers, c'est un peu comme les soignants, c'est-à-dire ils sont pas écoutés, par contre ils sont applaudis.
0: Oui, voilà, mais c'est bien de les applaudir, mais c'est bien de les soutenir vraiment. Et donc il y aura une journée de grève le 29 septembre. Alors pour l'instant c'est un petit peu c'est surtout autour de la question des salaires et donc par conséquence du pouvoir d'achat, hein,
1: puisque oui, mais enfin, bon, ça va au-delà, je pense.
0: Et ça va au-delà.
1: Ouais.
0: C'est pouvoir vivre aussi décemment, hein, de son travail.
1: Ouais. Et puis peut-être choisir aussi dans quel genre de société on veut vivre.
0: En sachant que les salaires de la fonction publique, ça fait 25 ans qu'ils sont gelés. Donc il y a un sacré rattrapage qui ne sera jamais rattrapé. Mmh. Et ce qui veut dire derrière, parce qu'il y a une partie des gens, bien sûr, qui sont toujours jaloux des fonctionnaires, mais les fonctionnaires sont toujours montrés du doigt comme les vilains éléments, on va dire, de la classe. Il faut savoir une chose, c'est que quand les salaires des fonctionnaires ne sont pas augmentés, ben, le SMIC, c'est pareil, il bouge pas beaucoup. Or, le coût de la vie a sacrément augmenté. Et si le SMIC augmente pas, ça veut dire que derrière, on a un petit peu des problèmes pour boucler les fins de mois et surtout peut-être pour nourrir l'ensemble de la famille, entre autres, parce que ça reste une des priorités quand même, il me semble.
1: C'est une priorité aussi, si ça augmente pas, on peut pas non plus faire tous les efforts. Bah, on peut essayer de les faire, mais il y a des personnes qui forcément ne peuvent pas faire tous les efforts qu'elles voudraient faire pour la planète.
0: Alors voilà. Du coup, donc on va commencer avec ce titre, on va commencer en force, comme je disais, avec ce titre, Dale Wilson, I Want Justice, et puis on enchaînera du coup avec les Metals.

Allez, première petite boulette de la soirée, on va rembobiner la cassette et puis on va faire un petit pull-up. Enfin, ça sera pas un pull-up tout à fait. En fait, si on va se faire un petit pull-up quand même. Allez, pull-up, pull-up.

on l'a repassé plusieurs fois l'intro pour savoir si vous avez bien reconnu. En fait, le truc avec cette compile, c'est pratiquement presque tous les morceaux ont une reprise dans l'intro de musique qui se jouait à l'époque. Donc là, on a une petite reprise de salsa à la guitare, juste avant le ska. Et sachant que Cuba n'est pas loin de la Jamaïque, c'est vraiment à côté. Donc il y a eu beaucoup d'échanges culturels et musicaux entre Cuba et la Jamaïque. Voilà, c'était pour vous dire ça. Pour ça, on l'a mis deux fois. On part avec toutes.

0: Et Don't Let Me Down. Oui.
1: Interprété par
0: Marcia Griffiths.
1: Exactement, on a fini par elle, parce qu'avec sa belle voix et son interprétation, parce que ce sera elle la semaine prochaine qui sera l'artiste de la semaine.
0: Chez Trop Jeune Records, j'imagine.
1: Oui, mais enfin, plutôt dans l'émission Redis Back.
0: Et dans l'émission Redis Back.
1: Parce qu'on est un petit peu en retard, on rattrape.
0: Ok. Et donc un titre de 1969.
1: Oui, un titre...
0: original, de... hein, bien sûr.
1: Oui, c'est...
0: Morceau de John Lennon McCartney.
1: Exactement, mais alors qu'il paraîtrait que ce soit John Lennon
0: c'est
1: qui.
0: C'est plus John Lennon, ouais, c'est plus John Lennon.
1: Enregistré en 1969, comme tu as dit, en janvier. Et en fait, repris maintes fois par tout un tas de groupes de ska et puis.
0: Et de reggae, ouais.
1: Et de reggae.
0: Jusqu'à aujourd'hui, puisque The Aggrolites l'ont mis dans leur selecta, quoi.
1: Voilà.
0: Leur playlist, si on veut.
1: Exactement, avec une interprétation époustouflante, je dirais.
0: Voilà, une belle chanson d'amour. Et donc ça, c'est sur le coffret Les Reggae Sisters, coffret de Trop Jeune Records, un coffret...
1: Un coffret qu'on a entre les mains, mais qui est carrément rincé.
0: C'est
1: tellement
0: ça.
1: Je l'ai écouté et j'ai eu entre les mains. Il est tout rose, il est tout beau. C'est le Reggae Sisters.
0: Et coffret qui est devenu déjà introuvable.
1: Voilà, Box 7, qui était sorti sur le label Trop Jeune, comme tu dis, en 2003, je crois. Et sur lequel on trouve des perles. Et c'est un des rares coffrets consacrés aux femmes, enfin, surtout à l'époque.
0: Oui.
1: Et aujourd'hui, un petit peu plus, mais ça vient tout doucement, il n'y en a pas assez. Surtout dans le reggae.
0: Et donc, juste avant la super voix de Marcia Griffiths, on s'était écouté Les Pyramides.
1: Voilà, alors ce Pyramide aussi Marie.
0: Ou Seven Letters, parce que c'est
1: letters.
0: 7 lettres hein, qu'on met dans un sens ou dans un autre.
1: Voilà, c'est le même groupe. Deux noms.
0: Voilà.
1: C'est le même groupe.
0: Et du coup, c'est sur le coffret de luxe qui était sorti chez Trop Jeune Records en double CD,
1: oui.
0: Où on a l'album Skin and Moonstomp et des titres justement sortis sous les différents noms du groupe dans la période plutôt de 1969. 68-69 jusqu'à 71-72 et là c'est un titre, donc c'était Mosquito Beat
1: et c'était sorti un petit 45 tours chez Creole Records.
0: Enfin c'est d'ailleurs même Mosquito Bite.
1: Oui, Bite.
0: Ouais, et c'est sorti, c'est pas le rythme du moustique. Hein.
1: Non, c'est
0: les piqûres.
1: C'est les piqûres parce que c'est vrai qu'on en a eu aussi avec le réchauffement climatique, de plus en plus de moustiques, mais ce n'est pas de leur faute, c'est bien de la nôtre. Alors, 1971, le morceau.
0: Ouais, et donc il faut savoir que Roy Ellis, il continue de jouer et de composer, puisqu'il a sorti plusieurs albums chez Liquidator. Mais il y a aussi son alter ego qui était dans le groupe qui habite plutôt aux States.
1: Oui.
0: Dont ça y est, j'ai perdu le...
1: Naismith.
0: Comment ?
1: Naismith.
0: Voilà, qui lui voilà. Joue aussi de son côté. Donc ça fait deux Marip, deux versions différentes. Et juste avant, donc, on s'écoutait les Metals, c'est ça ? Qu'on a eu du mal à...
1: Non. On s'est écouté Ken Booth.
0: Ah oui, Ken Booth avec Stranger
1: Call qui nous a quitté d'ailleurs au mois de juin
0: dernier.
1: Et une belle version de Artie Bella, mais c'est Artie Bella
0: sans doute,
1: et non pas Artie Bella.
0: Et comme c'est la version originale. Hein,
1: oui, 1964.
0: Exactement, donc sur la compilation Studio One Ska.
1: Avec un super ska. Elle est vraiment, enfin pour moi, à mon sens, cette version est plus entraînante. Et enfin, meilleure que celle de Ken Booth tout seul, parce que celle de Ken Booth tout seul, quelques années plus tard, c'est vraiment un peu trop lent.
0: Un peu trop mélancolique, je l'imagine pour toi.
1: Voilà, carrément trop. Bon, bref.
0: Et nous avions donc débuté avec Taylor et Wilson. Non, The Metals,
1: avant. The Metals, ça, avec Just Tell Me.
0: Voilà, sur une compilation qui s'appelle Blablabla, Bla Bla, qui était sortie chez Essoldon Records en 93.
1: On pourrait peut-être envoyer ce Blablabla Bla Bla à tous les hommes politiques.
0: Ouais.
1: Bref, c'est pas marrant.
0: Et on avait débuté donc avec Delroy Wilson et son fameux titre I Want Justice, sorti en 1964 également, et sur la compilation Studio One Ska. Pendant que j'y suis, j'avais quelques petites infos déjà, pensé déjà à vous passer.
1: Merci.
0: Ouais, notamment demain soir il y a un concert, c'est en campagne. C'est voilà, on m'a dit
1: on
0: que je pouvais.
1: On peut plus dire, on dit en région.
0: Ouais, même. On m'avait dit que je pouvais transmettre cette information à l'antenne. Donc c'est à la halte pour celles et ceux qui connaissent. Il y a un concert. Alors. Donc ça sera le jeudi 10 septembre demain avec Barrage qui fait de l'Indus Power électronique. M'en demandez pas plus. Allez les voir, les écouter surtout. Et puis les lumières, c'est de l'électronique black noise. Et donc ça, tout ça, c'est à la halte. C'est du côté, allez, on vous le dit quand même, hein, c'est de l'autre côté de la Loire. C'est du côté de Gênes et c'est à partir de 20h et c'est prix libre.
1: Ah, ça c'est bien ça.
0: Voilà.
1: Et on profite, soutenir toutes les initiations.
0: Ouais. Ouais. On en profite pour faire un petit coucou à Tot qui très certainement nous écoute. Voilà, donc ça c'est fait. Et j'avais une autre info, du coup, pour celles et ceux qui étaient hier soir au quai à 18h, apparemment il y avait un rassemblement antifasciste. Alors je peux pas vous dire, à part mes envoyés spéciaux qui étaient sur place, je peux pas trop vous dire ce qui s'est dit, ce qui s'est fait, puisque je n'y étais pas. En tout cas, c'était à propos du canon français, qui en fait devait organiser trois repas du côté de Chemillé, en Anjou là. Pas loin d'ici, en campagne, parce que c'est un peu. Vous avez déjà fait Angers hein, en 2025. Oh oui. Et voilà, donc pour décider d'action, pour essayer de faire en fait interdire ces manifestations. Hein. C'est des repas qui réunissent des gens d'extrême droite, des cathos intégristes. Et tout ça, c'est. Et comment dirais-je, parrainé par
1: un certain.
0: Oui,
1: Ouais, un certain, on va dire S. Pas peine de nommer son de ouais. Le nommer. Voilà.
0: Alors, je voulais vous lire un petit peu le communiqué, mais comme par hasard, j'ai l'impression que je suis un petit peu bloqué.
1: Ah.
0: Ouais. Il semblerait que maintenant. Les pages de FB, eh ben,
1: on va peut-être les retrouver par un autre chemin.
0: Bah, c'est sur, en fait, c'est sur Angers Lutte Info.
1: D'accord. Je vais peut-être les trouver.
0: Ouais. Alors c'était. Ouais. C'est pour dire qu'il y a, je pense qu'il y a une réunion publique. Donc demain soir à 18h30 du coup du côté de Chemillé. Alors si t'arrives à avoir le communiqué en entier des gens qui sont sur place, ouais, c'est sur Angers Lutte Info.
1: Ok. Essaye et puis et je vous le donnerai tout à l'heure parce que
0: ouais, j'avais peut-être... ouais j'avais réussi à le lire et en fait bah, je n'y ai plus accès.
1: Oui. Et pour attendez. Pour les personnes qui veulent avoir accès, je crois que c'est aussi dans Basse Chaîne Info, mais je ne sais plus si ça existe toujours. Oui, Basse Chaîne Info existe toujours. Donc là, il y a des choses qui sont publiées.
0: Ok. Eh bien, écoute, pendant que tu vas chercher ça, on va s'écouter un nouveau titre.
1: Oui.
0: Parce qu'on a découvert quand même quelques... Il y a eu quelques nouveaux titres là cet été de différents groupes qu'on suit un petit peu, notamment le groupe anglais qui avait arrêté, mais finalement qui a repris avec juste son chanteur et d'autres musiciens. Il s'agit de The Spitfires, le groupe qui est un petit peu un groupe descendant des Jam, hein, puisque c'était quand même, c'était un genre de copier-coller quand même.
1: Oui, au même, tout début, ça se démarque un petit peu.
0: Et notamment par la, ne serait-ce que la personne du chanteur. Hein.
1: Oui, tout à fait. Alors, donc, c'est un groupe de Watford,
0: ouais,
1: en Angleterre. Ils ont déjà sorti 5 albums studio.
0: Quand même.
1: Plusieurs singles, etc., la Bold Life. Et en fait, ça a été créé en 2012.
0: Ouais.
1: Donc, le fameux chanteur, c'est Billy Sullivan.
0: Tout à fait.
1: Que donc, bon, c'est un peu une gravure de mode.
0: Tout à fait.
1: Et de mode.
0: Et de mode, ça tombe bien.
1: ça tombe bien, il est chanteur, guitariste et aussi auteur-compositeur. Et donc,
0: oui,
1: il écrit un peu de tout. Et en fait, c'est vrai que ce groupe est quand même un groupe indépendant.
0: Oui.
1: Mais qui a un certain succès, entre guillemets, j'aime pas trop dire ça, qui est quand même pas mal
0: un
1: écouté.
0: Écho, un certain écho, on va dire.
1: Un certain écho en Angleterre, qui a été pas mal écouté, qui sont quand même. Bon, il y a eu quand même des morceaux qui ont été bien écoutés,
0: ah oui,
1: si
0: oui,
1: je dois dire, en Angleterre. Et c'est assez incroyable pour un groupe totalement indépendant.
0: Mm.
1: Bon, après, ils surfent sur une vague qui entre quand même la musique mode avec un petit peu de la pop. Enfin, c'est vraiment très, très anglais. Donc, c'est pas étonnant que les gens écoutent ça en Angleterre. Et par contre, ce qui nous paraît très, très intéressant, c'est mis à part le style musical, hein, c'est le regard social qu'ils ont dans leurs textes. Je crois que c'est ça qui t'avait aussi plu, parce que il me semble que tu as deux albums.
0: Ouais, mais justement, ils sont vraiment dans les traces de Paul Weller, le chanteur des Jam, parce que lui aussi est comme ça.
1: Voilà. Et en fait, le nouvel album, enfin, qui est quand même sorti en 2025, en octobre,
0: ouais,
1: on avait un petit peu zappé parce qu'on pensait qu'ils avaient arrêté. C'est vrai qu'ils avaient arrêté. Bon,
0: les Anglais, on ne sait jamais.
1: Oui, ils s'arrêtent jamais. Et le morceau qu'on a choisi, en fait, l'album s'appelle MK. Alors, tout. Je pense, parce que c'est deux barres. Pour moi, c'est tout. Ou. Voilà. Et en fait, le morceau qu'ils ont mis en avant, un des morceaux qu'ils ont mis en avant, c'est Better the Devil You Know. Donc, en gros, ça veut dire. Vaut mieux un diable qu'on connaît. Enfin, vaut mieux quelque chose qu'on connaît. Enfin, vaut mieux lutter contre quelque chose qu'on connaît. Faut connaître son ennemi, en gros. Peut-être c'est ça. Et c'est un morceau qui est vraiment.
0: En fait, c'est. Vaut mieux le démon qu'on connaît que les autres qui sont encore pires. En gros, c'est un peu ça, quoi.
1: Voilà. Et en fait, ce morceau est vraiment tout à fait d'actualité parce que ça parle à la fois du climat.
0: Oui.
1: Et des guerres. Ça parle un petit peu de. En fait, j'avais essayé de traduire un peu les paroles. C'est aussi contre l'appropriation de la terre, parce qu'à un moment, il dit aucun peuple et aucune terre ancestrale ne devrait appartenir à un homme.
0: Oui.
1: Donc, CF, les capitalistes, hein,
0: oui,
1: qui s'accaparent des terres.
0: CF, des gens qui veulent s'accaparer le Groenland, par exemple.
1: Voilà.
0: Un exemple parmi d'autres.
1: Ouais,
0: et... CF, les gens qui veulent s'accaparer la Palestine.
1: Voilà. Et en fait, il dit aussi, depuis que ces personnes anéantissent la Terre et anéantissent les humains, on a les mains liées, nous qui sommes là. Mais on ne peut pas rien dire et rien faire. Il dit aussi
0: un petit peu le message de la rentrée. Hein, parce que,
1: c'est ça. Et puis il parle aussi des guerres, de la guerre, des guerres qui arrivent en ce moment. Il dit le sang continue de couler. Vaut mieux un diable qu'on connaît. Donc
0: ouais,
1: on peut combattre si on peut. Et le clip,
0: en gros, qu'ils attendent que ce soit pire. C'est un peu ça, quoi.
1: Ouais, c'est ça. Et on a aussi l'impression que ça ne s'arrêtera pas. Mais si on lutte, je pense, c'est ça qu'ils veulent dire. On peut avancer, quoi. Et les paroles sont vraiment très, très bien écrites.
0: Et il faut souligner que, justement, dans les clips de The Spitfires, il y a très souvent bien sûr, il faut pratiquer la langue de Shakespeare, mais il y a très souvent les paroles.
1: Mais oui, parce que, tandis que les bombes continuent de tomber, là où dorment les enfants. Donc, c'est vraiment totalement contemporain. Donc, on va s'écouter ça.
0: Oui, voilà, donc tu vas rembobiner ta cassette et on va s'écouter les Spitfire.
1: Avec ce morceau.
0: Avec ce morceau, Better the Devil You Know. Dans l'émission Rudy's Back sur les 101.5.

0: Ouais, The Movement.
1: Ah, super. Groupe danois. Alors donc, on s'est écouté I Want It. Alors, si je mettais mon casque, ce serait mieux. Tiré d'un album qui était sorti en 2020 qui s'appelle Future Freedom Time. On n'a pas écouté le titre éponyme, on le écoutera une prochaine fois. En fait, c'était juste pour rester un petit peu dans la thématique musicale, parce qu'on était un petit peu sur des rythmes un peu mode, mélangés avec l'énergie punk.
0: Et soul.
1: Et soul, voilà.
0: Et soul.
1: Et soul des groupes qu'on s'est écoutés. Donc là, ce mouvement de futur, Freedom Time. Donc voilà, ça parle de lui-même. Ce morceau-là.
0: C'est
1: ce qu'on veut. Voilà, I want it.
0: Ce qu'on veut, c'est un changement radical.
1: Un changement radical.
0: Tout de suite, c'est maintenant, voilà. Et pas quand il sera trop tard.
1: Voilà. Ce mouvement qui continue à jouer, qui est un groupe très, très militant. Un peu trop rouge. Il me semble que c'est un petit peu rouge.
0: Ouais. En tout cas, toujours avec son chanteur charismatique, Lucas.
1: Lucas, oui.
0: Oui. Qui avait à un moment sorti un album solo d'ailleurs.
1: Ouais, donc j'ai dit que c'était un groupe danois. Oui, je l'avais dit.
0: Oui, tout
1: ouais,
0: à fait.
1: Et plein d'énergie sur scène. Allez les voir si jamais ils passent. C'est vraiment super bien. Trois personnes, mais un bordel. Super.
0: Et juste avant, on s'est écouté un peu plus près de chez nous, du côté de Lyon. On s'est écouté Les Partisans tirés de leur dernier album Rallumé. Du coup, je suis en train
1: Rallumer tous les soleils.
0: Tous les soleils, hein, c'est ça, ouais.
1: Ouais, un album d'espoir.
0: Ouais, avec Mauvais Garçon qui dit qu'en fait, tu peux compter sur moi dans la lutte et pour le reste, dans la vie.
1: Ouais.
0: Et Mauvais Garçon ou Mauvaise Fille n'est pas qui on croit finalement.
1: Toi.
0: Eh oui. Et juste avant, c'était le groupe Les Redskins, groupe anglais. Du coup, je vous ai fait écouter le titre qui était paru sur leur unique album Desert Washington Nord Moscou, l'unique album studio. Le titre c'était The Power Is Yours, le pouvoir est à vous. Ça veut dire qu'en fait, il suffit de lutter, de bouger, de réagir, et le pouvoir sera à nous, pas le pouvoir de concitoyens.
1: Pas le pouvoir contre les gens,
0: non.
1: Mais le pouvoir avec les gens.
0: Ouais, le pouvoir voilà, avec les gens et le pouvoir power for the people, le pouvoir pour le peuple.
1: Voilà.

0: Et juste, on avait commencé la Sélecta avec, c'était avec un petit remix de ce Spitfires, avec le morceau Better the Devil, you know.
1: Exactement, et du coup...
0: Involontairement,
1: on a fait une version dub.
0: Une version un petit peu plus dub, un petit peu plus soft.
1: Voilà, réécoutez l'original, vous verrez, c'est un petit peu plus dynamique, mais involontairement, on vous a fait une version dub. Et du coup, c'est une version.
0: Voilà.
1: Alors, j'ai retrouvé le... Là, il est 20h57 sur les 101.5 et sur le www.radio-g.fr. C'est l'émission au Disbac jusqu'à 21h30 avec vous. Et n'oubliez pas, vous retrouvez à partir de 22h jusqu'à 23h l'émission Roots Culture. Voilà, c'est comme son nom l'indique. L'émission qui passe du reggae au sens large du terme et surtout... en suivant souvent une chronologie.
0: Donc, ce qui fait qu'au tout début, il a quand même du ska.
1: Avec un thème, une thématique. Et en n'oubliant pas que le reggae est une musique rebelle. Alors, j'ai retrouvé le communiqué sur Angelut Info. Je pense que c'est un communiqué... alors, attendez, je vais regarder de qui il est signé. Je pense que c'est signé, en fait, par un collectif de Chemillant d'Anjou. Donc, il y a bien une réunion publique jeudi 10 septembre à 18h30 à la salle du Grand Prieuré, c'est 4 rue de l'Astrée à Chemillant-en-Anjou. Et pourquoi cette réunion? Parce que les 2, 3 et 4 octobre prochains, les banquiers du canon français ont prévu de se tenir au théâtre du Foirail à Chemillant-en-Anjou, donc c'est dans un mois. Le canon français, société organisatrice de ces banquets, entre guillemets, de ces banquets géants pour valoriser le terroir et le patrimoine français, posera ses valises pour la seconde fois dans nos campagnes et pour la quatrième fois en Anjou. Sous cette apparence apolitique se cache un projet qui est loin d'être anodin, puisque le canon français, financé par le milliardaire PES, dont l'objectif assumé est d'assurer la victoire idéologique et politique de l'extrême droite en France lors des prochaines élections, à travers notamment son projet Périclès ou Péricle. Le canon français a déjà organisé plus de 100 banquets et les troubles à la suite de ces événements sont désormais bien documentés. À Rennes ou à Angers, les insultes racistes, sexistes, homophobes se sont multipliées. À Caen, les patrons de bars, cafés et restaurants se sont fendus d'un courrier à la mairie pour exprimer leur mécontentement face à des comportements inappropriés. Certains établissements ont même dû fermer prématurément pour se protéger des débordements. Les élus de la mairie de Chemillant-en-Anjou ont déjà été interpellés par plusieurs collectifs, mais ne voient aucun inconvénient à accueillir ces banquets dans leur ville. Alors que l'extrême droite tente de s'implanter par tous les moyens sur le territoire, notamment, j'allais dire, beaucoup justement dans les campagnes. Du meeting de Zemmour au premier banquet des canons, tous deux en 2025, la mairie contribue une nouvelle fois à la banalisation des idéologies de l'extrême droite. Nous demandons l'annulation totale des banquets du canon français en Anjou. Le barrage républicain ne se limite pas aux urnes, combattant l'extrême droite au quotidien dans nos territoires, même sous cette forme insidieuse de banquet géant. Et moi, j'allais même dire sur nos lieux aussi de vie, de travail. Nous continuerons de vivre et de lutter dans notre quotidien pour des campagnes solidaires et ouvertes à toutes et à tous. Et donc, il y a une pétition, c'est sur framapétition.org. Du coup, c'est framapétition.org, AK49, non au bokeh du canon français en Anjou. Voilà, vous pouvez retrouver ça, le lien notamment donc sur Angers Lutte Info, Basse Chaîne Info, j'imagine. Et peut-être même sur reporter.net, d'après ce que je vois.
0: Ouais, très très bien. Bon, communiqué, bon, à la fin, le barrage républicain ne suffit pas. Des fois, le barrage républicain, c'est juste
1: On a vu ce
0: de la tchatch.
1: On a vu c'est ce que tout. Ça a donné depuis 10 ans.
0: Voilà, hein,
1: on a vu
0: c'est reprendre des idées d'extrême droite.
1: On a vu à quoi
0: droite.
1: Ça servait.
0: Voilà.
1: Et de toute façon, c'est bien que sur l'échiquier politique... principalement, on n'a que une idéologie de droite réactionnaire et il n'y a pas beaucoup d'idées dites de gauche et solidaires. Ça ne représente pas grand-chose sur l'échiquier politique. Et d'ailleurs, puisque j'ai des sources diverses pour m'informer, j'ai aussi un exemplaire du journal de l'Humanité. Là, y a un très bon article sur... alors bien sûr la victoire de l'AFD en Saxe-Anhalt, hein, Donc c'est une catastrophe.

0: donc quand on sait que quand on sait les idées qui ne sont absolument pas des idées de solidarité que propagent ces gens à part des idées de haine et des idées ultra libérales sur un plan économique et sur un plan social et sociétal aussi on peut dire. C'est tout sauf justement c'est tout sauf vivre ensemble. C'est plutôt vivre les uns contre les autres. Voilà. Du coup, on allait repartir avec. Je vous avais calé un titre. On n'est pas trop sur le ska, mais on va revenir sur le ska tout à l'heure. J'imagine.
1: Oui.
0: Puisque notamment, il y a le groupe anglais Death of Guitar Pop qui vient de sortir un nouveau titre aussi que je crois que tu voulais éventuellement passer. Ouais. Par contre, je vous ai calé un petit peu toujours dans la même veine. On est toujours dans on est toujours dans cet esprit de lutte hein, ce soir. Bon, c'est un petit peu l'émission Rodisbach quand même. Du coup, je vous ai ressorti un double LP de Fermin Muguruza. Alors du coup, c'est pas la tournée qu'il a fait la dernière puisqu'il a sorti un double LP aussi pour cette tournée. Là, c'était sa tournée qui s'appelait Comunicazioa Tour. Qui était en 2000 oui c'est vieux en fait c'était en 2004 ouais. Ah oui, c'était à l'époque de l'album Incommunication.
1: Ah oui.
0: Et oui. Donc c'est bien sûr toujours autoproduit, c'est avec
1: là c'est avec ses propres labels hein.
0: Ouais, son label Talcan. Et on va s'écouter une reprise. On parlait de soul tout à l'heure. La black music. Fermin, il adore la black music. On va s'écouter une reprise du titre d'Aretha Franklin, Freedom, la liberté.

0: Alors ne vous fiez pas à la, on va dire, à la douceur du titre. Car le titre, c'est Das Größte Arschloch. Excusez-moi pour le
1: Arschloch,
0: peut-être. Excusez-moi pour mon accent dans la langue de Goethe. On ne peut pas dire que je sois très très convaincant. Et donc il s'agit du groupe Artebella and the Fellas, qui est un groupe de Berlin, un groupe de soulful ska fusion avec notamment une chanteuse. Car vous aurez remarqué qu'on a essayé de faire une sélecta voix d'elle.
1: Oui, voix d'elle, et justement dédiée au 98 féminicide.
0: Oui.
1: Victime. Voilà.
0: Et du coup, ce titre-là, ben, faut pas s'y fier, en fait, malgré la, on va dire, le calme qui a l'air d'avoir de ce titre. En fait, le titre, ça veut dire le gros connard. Donc, bon, vous voyez de qui ça peut parler, entre autres.
1: Ouais.
0: Bref.
1: Qui frappe et qui tue.
0: Par exemple, enfin, voilà. En tout cas, qui harcèle, qui malmène les gens, qui font chier. Et c'est surtout là, je pense que c'est vraiment. C'est dommage, j'ai pas l'explication exacte, mais je pense vraiment que on est sur un titre féministe. En tout cas, nous, on l'interprétera comme ça nous arrange.
1: Ouais. Et on fera peut-être mieux de le passer à l'Assemblée nationale, comme ça, ils voteront enfin une loi pour protéger les femmes et les enfants.
0: Ouais.
1: Une loi intégrale.
0: C'est pas gagné.
1: C'est pas gagné.
0: Ouais. Juste avant ça, on s'écoutait un groupe de Barcelona, les Testarud, tiré de leur premier maxi qui était sorti sur le label Buen Ritmo. Maxi qui s'appelle La Previa. Et on s'écoutait Estafa Climatica, c'est l'arnaque climatique. Ça parle notamment justement des dégâts qu'engendre le tourisme de masse. Précisément justement où elles habitent, à Barcelone. Et c'est un groupe qui délibérément se positionne comme étant féministe.
1: Oui, qui est 100% féminin,
0: ouais.
1: D'ailleurs.
0: Ouais. Donc bah, merci à Yann Redstar pour ce magnifique, oui. Maxi.
1: Et je reviens sur Lester Starbuddess. C'est, oui, vraiment pas facile pour elle d'être dans un milieu dit de skinhead reggae, etc. Et d'être totalement que des filles sur scène, que des filles à faire leur morceau. C'est un milieu malgré tout qui reste très masculin, et pas comme tout ce qui est comme dans la société, en fait.
0: C'est ça, oui.
1: On aurait pu croire que dans les milieux un petit peu indépendants, il y aurait plus d'égalité, mais c'est pas gagné.
0: Ben, j'ai bien peur qu'il y ait la même reproduction que dans la société plus globale.
1: Alors,
0: avant les Testarudes.
1: Avant les Testarudes, on s'est écouté Dubba Mix. Alors là, avec un super beau morceau qui est tout doux aussi, mais dont les paroles sont superbes. Le morceau, c'est Kesson à Oros. Désolé pour mon occitan pourri et mon accent pourri d'occitan. Et c'est un morceau occitan qui avait été à l'origine chanté. C'est un morceau traditionnel, une chanson traditionnelle occitane du Vivarès. La chanson a été, les paroles ont été un petit peu réécrites et la chanson arrangée par le groupe Koana. Et Koana, c'est un groupe qui chante du chant polyphonique. C'est un groupe de Toulouse. Elles sont deux filles et en fait, elles sont au chant et aux percussions et elles accompagnent leur voix de tambourins et de cordes et de planches de bois sonorisées. Et donc, c'est elle que le groupe Dubba Mix, a remixé pour faire ce morceau contre toutes les frontières. En fait, c'est un morceau qui est contre toutes les frontières et qui dit les paroles, c'est que. Qu'ils sont heureux. Alors, c'est un petit peu ironique. Qu'ils sont heureux, les garçons qui ont des visas. Ils sont heureux, quelquefois, mais pas toujours. Ils perdent leur temps. Etc. Après, ça parle des douaniers, etc. Donc, c'est un morceau pour l'ouverture des frontières. Et pourquoi on vous a mis ça? C'est parce que Dubba Mix sort au bout de 20 ans. 20 ans que Dubba Mix fait son dub militant, son dub noir et rouge. Et sort un tout nouvel album qui s'appelle À travers les ponts. Dans cet album, il y a 13 titres et vous l'aurez compris, ce sont des titres qui seront chantés dans tout un tas de langues dites régionales. Donc ça va de l'occitan en passant par le breton, en passant par le corse. Je crois qu'il y a de l'alsacien, il y a du créole, il y a du yiddish ou de l'hébreu, il y a de l'arabe, il y a, bon voilà, des langues que parlent des gens qui habitent sous un territoire qu'on appelle la France, quoi. Voilà, et l'album, il est franchement terrible. Voilà, et ça parle aussi, évidemment, comme de Bamix et Rouge et Noir, ça parle de révolte.
0: Très bien, tout un programme. Et juste avant de Bamix,
1: on a commencé avec Firmé Muguruza contre Abanda, mais sauf que c'était pas lui qui chantait.
0: Ah non, c'est sur son album.
1: C'est sur son album, et ce serait une certaine Bekonia Bangmatou qui chanterait le morceau Freedom.
0: Voilà, belle interprétation. Et bien pour nous, il est l'heure de tirer notre révérence, il est 21h26. On va laisser notre place d'ici 30 minutes à l'émission, comme je l'ai dit tout à l'heure, Roots Culture. Et en attendant, on va se quitter avec un dernier titre. Pour une fois, on ne s'écoutera pas du ska pour finir l'émission. On va s'écouter plutôt du punk avec encore un groupe de la péninsule ibérique. Cette fois-ci de Madrid, autrement dit Madrid. Et ce sera le groupe Chaos Urbano, avec le tiré du dernier album qui s'appelle Punk Saves Madrid.
1: Ouais, que le punk sauve Madrid.
0: Ouais. Où n'était Al Chaos.
1: Ouais. Voilà.
0: Unité dans le Chaos, voilà, c'est ça.
1: Ouais, faut qu'on soit unis, ouais. dans le bordel, quoi.
0: Ouais. Et du coup, vous écoutez le titre, ça va illustrer un petit peu de tout ce dont on a parlé aujourd'hui et qui est souvent le fil conducteur de l'émission Disback. On va se quitter avec le titre Antifascismo.
1: Voilà. Oui, voilà, ça va un petit peu réveiller nos oreilles. C'est vrai qu'on n'a pas passé beaucoup de punk. Peut-être la semaine prochaine.
0: Et ben en tout cas, on va réveiller le punk qui est en vous.
1: En nous.
0: On se dit salut, bye bye, à la semaine prochaine. Et bien sûr, on n'oublie pas la fête et la lutte.
1: Aussi.

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Eh bien, bienvenue sur Roots and Culture, saison 2. On s'éloigne tout doucement des vacances d'été et puis on va s'offrir de belles parenthèses en reggae pour s'enjailler un peu toute l'année avec de bonnes vibrations. Moi, je vous promets toujours des petites histoires entre les morceaux, peut-être aussi quelques invités comme nouveauté, pourquoi pas cette année. Maintenant que je suis un peu plus à l'aise tout seul derrière les manettes, en live tous les mercredis soirs. Et puis, on va attaquer chez Treasure Isle en 64 ce soir, là, où Duke Reid a produit Justin Hines and the Dominoes, accompagné par les cuivres de Tommy McCook and his Catalites. C'est le ska festif Over the River, car il aime sa belle par-dessus tout et peut pleurer même au-dessus de la rivière ou même de la mer pour rester auprès d'elle.

Allez, on va enchaîner avec un rocksteady un peu plus cool aux voix soulful, une production de Derek Harriott, Hypnotizing Eyes, She's a Little Girl par Kef & Tex en 68.

Le message de cette chanson, si vous avez capté, c'est... Elle a de superbes yeux, cette nana, mais c'est encore une petite fille. Alors, ne lui fais pas tourner la tête à coups d'alcool fort et n'abuse pas d'elle. C'est un temple. En tout cas, Keith Hentex, ces chanteurs-là, Keith Rowe et Texas Dixon, de leur vrai nom, ils continuent toujours de faire des albums et de nous régaler. Comme en 2022, avec ce What About Your Soul, enregistré en France, qui parle du vice de la société de consommation qui tente régulièrement de grignoter notre âme contre de l'argent ou du pouvoir.

si tout le monde pouvait se porter comme eux à leur âge, c'est pas mal. Allez, on retrouve Kefro en solo dans une ambiance plus brumeuse au Black Ark Studio chez Lee Scratch Perry en 76. Et Kef, il sent qu'il se passe quelque chose de spécial avec cette fille. Ça pourrait bien être la bonne. Le groove passe entre eux et la soirée s'annonce bien. Groovy Situation.

Ah, quelle voix! Vous êtes bien calé sur Roots and Culture et on s'écoute une prod maintenant de Geoffrey Chang en 75, l'excellent hymne Roots Music par Jackie Bernard, un super chanteur, membre fondateur et souvent leader vocal des Kingstonians. Il était aussi capable de d'imiter à la demande pour les producteurs, les stars du moment comme en copycats comme Max Romeo, Desmond Dekker, Derek Morgan. Mais on va voir que là, sa voix elle est bien plus intéressante dans sa libre expression. Et c'est suivi de la version dub. Donc Roots Music suivi de Fantasy Rock.

Et voici un classique magistral maintenant enregistré par Duke Reid pour son label Treasure Isle en 68. John Holt, il nous raconte le rêve qu'il a fait la nuit d'avant, qu'il a projeté dans une soirée reggae où il a croisé entre autres Ali Baba et les 40 voleurs, une princesse, le petit gamin du comte Tom the Piper's Son et même Alice au Pays des Merveilles. C'est Ali Baba, John Holt with Tony McCook and the Supersonics, suivi du dub Hijack the Barber par King Tubby and the Aggravators, et le dub il a été fait en 75.

Ah, force est de constater que, à l'heure actuelle, personne ne peut encore rivaliser avec le Mad King Tubby aux manettes quand il s'agit de dub. Alors, le tune suivant, et c'est l'un des favoris du fameux sound system de Jashaka, c'est le terrible Perilous Time, alias John Time, des Mystic Eyes de 79, remixé ici par Roberto Sanchez en 2022, avec le Judgment Dub à la suite. Et c'est toujours d'actualité parce que la période est périlleuse, et quand la crise se fait sentir, le mieux à faire, c'est de suivre la voie de la sagesse de Jah, qui nous invite à la fraternité solidaire pour le salut de chacun.

Le jeu basse batterie, terrible. Ouais, voici encore une prod de Linval Thompson pour suivre là. Roots and Culture vous emmène chez Channel One en 83 avec Soul Geomix, les Roots Radix à la rythmique pour accompagner The Meditators sur ce Fuss and Fight. Ça sert à rien de se battre entre nous, la loi de la peur et de la division ne sert que les puissants au final.

Encore un classique maintenant qui invite les Blacks à renouer avec leurs racines culturelles effacées par le colonialisme et à les cultiver pour faire rayonner le message Rasta dans le monde. Mickey Dread, il a débuté la radio au JBC, à la station JBC de Kingston. Alors à l'époque, le reggae passe pas en radio du tout. Donc il négocie, il demande le seul créneau libre et on lui dit ben il y en a pas. Donc il dit ben quand même après minuit. Bon ok, après minuit, on tolère qu'il passe du reggae après négociation, mais bon, à condition qu'il ne parle pas au micro. Donc là, ça va être compliqué. Il réfléchit. Et là, il trouve un subterfuge. Il enregistre sur des cassettes ses jingles et ses dub plates toastés avec sa voix, son flow, chez King Tubby, son pote. Et puis, comme ça, il arrive à trucher et passer des messages. Mais en fait, dans ses jingles par-ci, par-là, voilà. C'est vraiment du bricolage, mais ça marche bien. Et voilà. Ça va même, après, la légende dit bah, apparemment que David Rodigan, le célèbre, bah, celui qui aspire tout en Angleterre, là, dans les radios et compagnie, et sur la scène musicale en tant que DJ, il se serait inspiré des cassettes qu'il aurait envoyées, il aurait même piqué des jingles pour débuter, quoi. Super. Donc après ça, il sera sollicité, Mickey Dread, pour enregistrer en studio. Ça lancera sa carrière. Et voici l'hymne bien nommé qui vous dira quelque chose, qui s'appelle Roots and Culture. Et c'est sorti en 82, repris l'année suivante comme générique de l'émission télé qui va animer et qui est consacrée au reggae en live. Ça s'appelle Rockers Roadshow. Ça passe sur Channel 4 à l'époque en Angleterre. Channel 4, et c'est donc présenté par Mickey Dread, et vous pouvez trouver des vidéos vraiment cool de l'émission sur internet, donc allez voir ça. Now here comes our special request.

Le 19 juin dernier, il y a un album qui est sorti. Là, c'est le dernier de Marcus Gad. Il est dispo sur les plateformes, en CD et aussi en vinyle. Sur Big Scope Records, c'est sorti, même label que son pote regretté Naman. Et ben, n'oubliez pas qu'on aura la chance de voir Marcus Gad en concert à Brun le 10 octobre pour le Festival du Rock et des Vaches. Il reste des places et il y en a en ville aussi au CDBD par exemple. C'est pas le magasin de CBD, c'est pas le même rayon, hein, CDBD. Et on en reparle bientôt. On s'écoute The Code, Marcus Gad en Desari. Parce qu'il y a un code caché, secret, qui est sacré, et donc qui ordonne la nature, chaque chose, entre l'ADN, la suite de Fibonacci, les fractales, les informations subtiles qui se révèlent aux attentifs qui se rendent disponibles, et gare à ceux qui se prennent pour Dieu en voulant manipuler, trafiquer le sacré. Jah Rastafari.

Allez, on termine avec un morceau masterisé par Scientist à Channel One entre 81 et 83. C'est sorti en CD en 88 et ça a été remixé par Alan Breadwinner à Manchester en 2022. I Love Your Ways par Soul Power and Sound. Et moi je vous dis à la semaine prochaine. Harry Heights, One Love, One Aim, One Destiny.

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